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0: 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Il est 6h. De l'actualité nationale et internationale. Bonjour.
1: Bonjour à tous. 280 hectares brûlés dans la Drôme. L'incendie qui s'est déclenché lundi soir sur le massif du Claps a continué de progresser hier. Le vent complique la tâche des quelques 470 pompiers mobilisés. 4 canadaires et 2 Daesh ont appuyé le travail des soldats du feu. 2 d'entre eux ont été légèrement blessés. Un hameau d'une cinquantaine d'habitants a été évacué de façon préventive. La reprise de l'incendie dans le Var est-elle volontaire? C'est en tout cas la piste sérieusement envisagée par le parquet de Draguignan sur 2 secteurs. Depuis vendredi, plusieurs reprises de feu ont été constatées.

que l'incendie était fixé, des reprises qui ont permis aux flammes de parcourir 1850 hectares. Les recherches se poursuivent en Haute-Savoie. Une femme a été emportée par la montée des eaux d'une rivière près de Samoin. Elle se trouvait avec son compagnon sur un pont au moment des intempéries dans la région hier qui ont provoqué une coulée de boue. 50 pompiers et un hélicoptère ont été déployés pour tenter de retrouver la femme disparue. Des reconnaissances ont eu lieu au niveau des campings à proximité ainsi que des hameaux pour s'assurer que personne ne soit en difficulté selon les pompiers. Kiev, frappé par des missiles balistiques, plusieurs explosions ont été entendues hier soir dans la capitale ukrainienne. Des alertes ont retenti signalant l'approche du missile balistique. Un incendie s'est déclaré dans un immeuble résidentiel. Hier, une attaque de drone ukrainien près de Moscou a fait 5 morts. Un morceau de fusée va s'écraser sur la Lune. Ce matin, le phénomène ne sera visible qu'avec un télescope vers 8h30, heure française. Il s'agit d'un étage de fusée SpaceX de la société spatiale d'Elon Musk qui va accidentellement frapper notre satellite naturel. Une collision qui permettra d'étudier les risques de débris spatiaux. Et puis en foot, les Lyonnais vont devoir se ressaisir. L'OL s'est incliné face au Sparta Prague hier lors du troisième tour préliminaire aller de la Ligue des Champions. Score final 2-1. Les joueurs de Lyon devront impérativement s'imposer mardi prochain pour continuer à espérer rejoindre la phase de ligue de cette Ligue des Champions lors du match retour à domicile. Voilà pour l'actualité. Très bon début de journée à tous.

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1: Et nous sommes le 5 août, aujourd'hui nous fêtons les Abel. Et en ce 5 août, je pourrais vous parler de Marilyn Monroe qui meurt en 1962, ou encore de Jesse Owens qui remporte le 200 mètres et sa troisième médaille d'or olympique individuelle au JO de 1936. Mais le 5 août 1930, naît Neil Armstrong en posant le pied sur la Lune en direct devant des centaines de millions de téléspectateurs ébahis. Il est devenu le 21 juillet 1969 le premier homme à fouler le sol d'un monde extraterrestre, devenant un héros planétaire. En pleine guerre froide contre l'Union soviétique, la conquête symbolique de Neil Armstrong et de ses coéquipiers de la mission Apollo 11 donne aux États-Unis un puissant motif de fierté nationale. Fasciné dès son enfance par les avions, Armstrong prend des cours de pilotage à 15 ans et obtient son brevet de pilote un an plus tard. Il devient pilote de l'aéronaval et effectue 78 missions pendant la guerre de Corée. En 55, il commence sa carrière dans la NASA. En 66, il effectue un vol pour la mission Gemini 8. C'est lui qui sera finalement chargé de commander la première mission lunaire américaine à bord d'Apollo 11 avec Buzz Aldrin et Michael Collins. Et c'est encore lui qui fera le grand saut sur la surface lunaire, rejoint une vingtaine de minutes plus tard par Aldrin. Ce voyage sur la Lune a été la dernière aventure spatiale de Neil Armstrong. La citation du jour est forcément signée de Neil Armstrong et vous la connaissez. C'est un petit pas pour l'homme, mais un bond de géant pour l'humanité.

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0: 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Horizon de l'actualité nationale et internationale. Bonjour.
1: Bonjour à tous. 280 hectares brûlés dans la Drôme. L'incendie qui s'est déclenché lundi soir sur le massif du Claps a continué de progresser hier. Le vent complique la tâche des quelques 470 pompiers mobilisés. 4 canadaires et 2 Daesh ont appuyé le travail des soldats du feu. 2 d'entre eux ont été légèrement blessés. Un hameau d'une cinquantaine d'habitants a été évacué de façon préventive. La reprise de l'incendie dans le Var est-elle volontaire? C'est en tout cas la piste sérieusement envisagée par le parquet de Draguignan sur 2 secteurs. Depuis vendredi, plusieurs reprises de feu ont été constatées alors que l'incendie était fixé. Des reprises qui ont permis aux flammes de parcourir 1850 hectares. Les recherches se poursuivent en Haute-Savoie. Une femme a été emportée par la montée des eaux d'une rivière près de Samoin. Elle se trouvait avec son compagnon sur un pont au moment des intempéries dans la région hier qui ont provoqué une coulée de boue. 50 pompiers et un hélicoptère ont été déployés pour tenter de retrouver la femme disparue. Des reconnaissances ont eu lieu au niveau des campings à proximité ainsi que des hameaux pour s'assurer que personne ne soit en difficulté selon les pompiers. Kiev, frappé par des missiles balistiques, plusieurs explosions ont été entendues hier soir dans la capitale ukrainienne. Des alertes ont retenti signalant l'approche du missile balistique. Un incendie s'est déclaré dans un immeuble résidentiel. Hier, une attaque de drones ukrainiens près de Moscou a fait 5 morts. Un morceau de fusée va s'écraser sur la Lune. Ce matin, le phénomène ne sera visible qu'avec un télescope vers 8h30, heure française. Il s'agit d'un étage de fusée SpaceX de la société spatiale d'Elon Musk qui va accidentellement frapper notre satellite naturel. Une collision qui permettra d'étudier les risques de débris spatiaux. Et puis en foot, les Lyonnais vont devoir se ressaisir. L'OL s'est incliné face au Sparta Prague hier lors du 3e tour préliminaire aller de la Ligue des Champions. Score final 2-1. Les joueurs de Lyon devront impérativement s'imposer mardi prochain pour continuer à espérer rejoindre la phase de ligue de cette Ligue des Champions lors du match retour à domicile. Voilà pour l'actualité. Très bon début de journée à tous.

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1: Bélier, vous êtes très performant, ce qui vous permet de vous faire remarquer de vos supérieurs hiérarchiques.
2: Taureau, Mars vous influe un potentiel énergétique en hausse, ne tirez pas sur la corde pour autant.
3: Gémeaux, vous dépensez sans compter. À ce rythme-là, vous allez mettre en péril votre équilibre financier.
4: Cancer, renouez le dialogue avec votre partenaire au lieu de mettre de l'huile sur le feu à la moindre anicroche entre vous.
5: Lion, vous manquez de rondeur dans votre façon de vous exprimer envers votre partenaire.
6: Vierge, soyez à l'écoute de ses doléances si vous voulez pacifier vos relations conjugales.
7: Balance, soyez plus prévoyant sur le plan financier. Vous vivez au jour le jour sans penser au lendemain.
8: Scorpion, réglez vos factures et faites vos comptes pour ne pas être pris au dépourvu en cas de dépenses inattendues.
9: Sagittaire, vous ne prêtez pas assez attention à votre santé. Équilibrez votre alimentation.
10: Capricorne, votre forme est en dents de scie.
11: Et si vous débutiez une activité sportive pour vous détendre ?
12: Verseau, un retour de flamme embrase votre cœur pour votre plus grand bonheur.
13: Poisson, vous savourez les plaisirs de la vie en duo.
14: Votre couple bénéficie des bonnes influences solaires.
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1: Elle est une de l'actualité, c'est cette femme sauvée de la noyade grâce à l'intervention des secours. On parlera également de ces différents incendies hier dans les Landes alors que le département est en alerte orange. Et puis votre week-end sera placé sous le signe des traditions landaises. Fêtes, bandas, courses landaises, on vous en parlera dans ce journal.
0: Le journal de la Région des Grands Lacs, du Pays Montois, du Grand Axe et de la Côte Landaise. Émilie Gébleu, bonjour.
1: Bonjour, bonjour à tous. Une septuagénaire a été sauvée de la noyade ce mardi à Vielle-Saint-Giron grâce à l'intervention rapide des secours. La femme qui se trouvait à une trentaine de mètres du bord a perdu conscience dans l'eau. Ramenée sur le sable, elle a été réanimée pendant une dizaine de minutes avant de retrouver un pouls et une respiration. Elle a ensuite été évacuée par l'hélicoptère vers l'hôpital de Dax. Les sauveteurs rappellent l'importance de se baigner uniquement dans les zones surveillées, signalées par les deux drapeaux jaune et rouge. Plusieurs incendies hier dans les Landes. Le premier à Sort, dans un parc de panneaux photovoltaïques. 4 unités de feu ont été mobilisées, sont rapidement parvenues à maîtriser les flammes. 4 hectares ont été parcourus par le feu.

0: vol de câble pourrait être à l'origine du sinistre, comme lors d'un incendie similaire à Sanguinet le 13 juillet dernier. Une enquête de gendarmerie est en cours pour déterminer les circonstances précises. Le second s'est déclaré ce mardi également en fin d'après-midi à Sainte-Eulalie-en-Born dans une parcelle de pins âgée d'une quinzaine d'années. 8 unités feu de forêt et un avion d'âge ont été mobilisés. L'appareil a effectué plusieurs largages permettant de rapidement contenir les flammes. Environ 1 hectare de forêt est parti en fumée. Le départ de feu pourrait être lié à un impact de foudre. Malgré le passage de la vigilance feu de forêt au niveau orange dans les Landes, à Vieux-Boucau, l'accès à la forêt reste interdit 24 heures sur 24. La commune maintient cette mesure en raison de la végétation toujours très sèche à proximité des habitations. L'interdiction concerne uniquement les chemins forestiers, les pistes cyclables et le tour du lac qui reste accessible. Face au risque d'incendie toujours présent dans les Landes, la ville de Dax a décidé d'annuler le traditionnel feu de la Feria. Une décision prise pour ne pas mobiliser davantage les secours. Et les fêtes de Dax, elles sont bien maintenues du 12 au 16 août dans un esprit de solidarité envers les personnes touchées par les incendies et les secours mobilisés. La nuit des étoiles à Mimizan est maintenue, mais son programme est modifié à la suite d'une décision préfectorale. Les séances de planétarium sont notamment annulées. Plusieurs animations sont déplacées à la chapelle à la mer, tandis que les mini-vols et vols découvertes en ULM sont maintenus à l'aérodrome de Mimizan de 14h à 19h. La soirée se poursuivra avec des animations musicales place du marché, puis une observation nocturne de 20h à 1h.
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0: Et puis ce week-end, plusieurs fêtes landaises au programme avec à Parentis-en-Born, la feria à Saint-Berthoumiou qui se déroule du 7 au 11 août avec bandas, animations et traditions dans une édition placée sous le signe de la solidarité après les incendies. À Eugas, les fêtes se tiennent du 7 au 10 août avec repas, musique, animation et olympiades. Et enfin à Souston, les festivités débutent elles le jeudi 6 août et se poursuivent jusqu'à dimanche avec notamment courses landaises, concerts et bandas. Voilà pour les celle de l'actualité. Excellente matinée à l'écoute d'FGL.
2: Merci Émilie, c'était l'Actu Région d'Émilie Gébleu.
3: 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Votre météo landaise.
2: Un peu d'humidité par endroit en matinée, puis les éclaircies s'installent durablement pour la journée ce mercredi dans le 40. Les maximales, elles devraient à nouveau tourner autour des 28 degrés aujourd'hui, 27 près de l'océan, à Biscay, Mimizan, Vieux-Boucau ou Souston, 28 donc à La Boère sur le Grand Axe, et 29 cet après-midi, attendu à Morsinx, Bégard, à Mugron et sur le Pays Montois.
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2: Et bonjour, comment ça va en ce mercredi matin du 5 août? Chris, on est ensemble pour la matinée. Il est 7h04, bon début de journée avec FGL. Voici Tiësto et Carole G.

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0: Le dernier soprano sur MGL, c'était DJ. 7h15. Nouveau rendez-vous info, Nicolas Gomez, bonjour.
1: Bonjour à tous. L'État au chevet des entreprises concernées par les incendies de Gironde et des Landes. Les indemnités versées aux salariés au titre de l'activité partielle seront intégralement prises en charge, selon le ministère du Travail. Cela concerne les TPE, PME des zones évacuées. Une mesure exceptionnelle pour soutenir ces entreprises et préserver l'emploi, selon un communiqué. Sur le front de l'incendie dans la Drôme, près de 280 hectares ont brûlé sur le massif du Claps. Deux pompiers ont été légèrement blessés hier. Les conditions météo s'annoncent défavorable aujourd'hui. Dans le Var, la piste de mise à feu volontaire sérieusement envisagée après la reprise de l'incendie du Gros Bessillon vendredi. Le parquet de Draguignan assure que l'enquête est en cours. La reprise a parcouru 1850 hectares. 1000 pompiers étaient encore mobilisés hier. Notez que 402 interpellations en lien avec des feux ont été réalisées depuis le début de l'été, selon Laurent Nunez, dont 156 mineurs. Dans l'actualité aussi, la garde à vue de Jean Humbert a été levée. Le chef cuisinier est accusé de violence conjugale par trois de ses ex-compagnes. Il aurait été entendu par la police pendant près de 36 heures. Jean Humbert pourrait être présenté à un procureur ce matin pour une convocation ultérieure devant un juge. Le chef cuisinier conteste les faits. Après Ubisoft, Quantic Dream, dans une mauvaise passe, l'éditeur de jeux vidéo français envisage de supprimer des emplois. Le syndicat des travailleurs du jeu vidéo lance un appel à la grève reconductible. Il déplore des négociations avec la direction qui se sont déroulées de manière exécrable. 115 emplois seraient menacés par le plan de licenciement. Nous avons de très bonnes discussions. Les mots de Donald Trump sur la chaîne Fox News, le président américain assure que l'Iran veut passer un accord avec les États-Unis, mais il prévient, soit le détroit d'Ormuz ouvrira très bientôt, soit l'Iran sera frappé très durement. Et puis en cyclisme, Marlène Rösser remporte le contre-la-montre hier lors de la quatrième étape du Tour de France Femmes. La Suisse récupère le maillot jaune. Aujourd'hui, cinquième étape entre Mâcon et Belleville en Beaujolais, 140 km. Voilà pour l'actualité. Très bonne journée à tous.

0: Alors lui, vocalement, ça va, mais au piano, il est monstrueux aussi. Hein. Peter Tinkotti sur FGL, il est 7h20, vous retrouvez tout de suite François.
1: Et nous sommes le 5 août, aujourd'hui nous fêtons les Abel. Et en ce 5 août, je pourrais vous parler de Marilyn Monroe qui meurt en 1962, ou encore de Jesse Owens qui remporte le 200 mètres et sa troisième médaille d'or olympique individuelle au JO de 1936. Mais le 5 août 1930, naît Neil Armstrong en posant le pied sur la Lune en direct devant des centaines de millions de téléspectateurs ébahis. Il est devenu le 21 juillet 1969 le premier homme à fouler le sol d'un monde extraterrestre, devenant un héros planétaire. En pleine guerre froide contre l'Union soviétique, la conquête symbolique de Neil Armstrong et de ses coéquipiers de la mission Apollo 11 donne aux États-Unis un puissant motif de fierté nationale. Fasciné dès son enfance par les avions, Armstrong prend des cours de pilotage à 15 ans et obtient son brevet de pilote un an plus tard. Il devient pilote de l'aéronaval et effectue 78 missions pendant la guerre de Corée. En 1955, il commence sa carrière dans la NASA. En 1966, il effectue un vol pour la mission Gemini 8. C'est lui qui sera finalement chargé de commander la première mission lunaire américaine à bord d'Apollo 11 avec Buzz Aldrin et Michael Collins. Et c'est encore lui qui fera le grand saut sur la surface lunaire, rejoint une vingtaine de minutes plus tard par Aldrin. Ce voyage sur la Lune a été la dernière aventure spatiale de Neil Armstrong. La citation du jour est forcément signée de Neil Armstrong et vous la connaissez. C'est un petit pas pour l'homme, mais un bond de géant pour l'humanité. 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

0: 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De l'actualité nationale et internationale. Bonjour.
1: Bonjour, bonjour à tous. En Haute-Savoie, la course contre la montre est lancée. Une femme est portée disparue depuis hier et les importantes intempéries. Elle a été emportée par la montée des eaux d'une rivière. Après l'incendie, le retour à une vie presque normale pour les habitants de Gironde, aux Porges notamment, commune très touchée. Et puis, Lyon doit se ressaisir après sa défaite face au Sparta Prague lors du troisième tour préliminaire aller de la Ligue des Champions. Les recherches se poursuivent. En Haute-Savoie, une femme est portée disparue depuis hier. Des intempéries ont provoqué une coulée de boue et une montée des eaux de la rivière Le Giffre, près de Samoin. D'importants moyens ont été mobilisés sur place, Zachary Bro.
2: Oui, des hélicoptères, une cinquantaine de pompiers et des gendarmes sont à pied d'œuvre. Le secteur est très fréquenté l'été par les randonneurs. La femme se trouvait avec son compagnon sur un pont dans le cirque du fer à cheval quand elle a été emportée par les eaux du Giffre. Lui a pu être secouru. La pluie a surpris les habitants et les touristes. 170 d'entre eux ont été bloqués au niveau du cirque naturel. 15 ont pu être évacués dans la soirée. Des reconnaissances ont eu lieu au niveau des campings à proximité ainsi que des hameaux pour s'assurer que personne ne soit en difficulté, selon les pompiers.
1: Et déjà en juin dernier, les orages ont entraîné une coulée de boue en Haute-Savoie nécessitant l'évacuation de 21 sinistrés. L'actualité, ce sont aussi les incendies dans la Drôme. 280 hectares sont partis en fumée depuis lundi soir. L'incendie qui s'est déclaré dans le massif du Claps a continué de progresser hier. 450 pompiers sont mobilisés, appuyés par des canadairs et des avions d'âge. Dans le Var, c'est la piste de l'incendie volontaire qui est envisagée après l'importante reprise selon le parquet de Draguignan. 1850 hectares de parcourus par les flammes depuis vendredi alors que le feu était fixé dans le secteur du Gros Bessillon. Certains ont tout perdu, d'autres ont eu la chance de voir les flammes s'arrêter aux portes de leur maison. Depuis lundi, les 3500 habitants du Porges sont autorisés à rentrer chez eux. Ce village girondin a été évacué pendant 12 jours à cause du méga-feu qui a ravagé une partie du département. Agnès Luron, adjointe à la mairie, raconte les retrouvailles entre les habitants.
3: Beaucoup d'émotions, très contents d'être revenus. Malheureusement, ceux qui n'ont pas leur maison, ça, malheureusement, c'est pas le cas. Mais ceux qui ont leur maison étaient très, très contents de rentrer. Mais pas, je vous dis pas tant de colère que ça, plutôt contents de rentrer. Quand on voit le nombre de maisons qui a été détruite, on se dit, on a eu de la chance parce qu'on est quand même des villages où il y a beaucoup de personnes âgées. Ça a été vraiment quelque chose de primordial pour l'équipe en place de pouvoir bien protéger la population à ce niveau-là.
1: Au total, 183 maisons ont été détruites au Porges. À noter que le ministère du Travail a annoncé un dispositif exceptionnel, les indemnités versées aux salariés des TPE, PME, touchés par les incendies de Gironde et des Landes, seront intégralement prises en charge par l'État. La garde à vue de Jean Humbert a été levée 36 heures au total pour le chef cuisinier, accusé de violence conjugale par au moins 3 de ses ex-compagnes, des faits qu'il nie. La grève reprend chez EasyJet. Un préavis a été déposé hier par 3 syndicats de personnel navigant. Le mouvement avait été suspendu à cause des incendies en Gironde. Les syndicats déplorent la dégradation continue des conditions de travail des PNC, instabilité chronique des plannings et changements de dernière minute. Des négociations sont prévues en septembre. En attendant, les dates clés de la mobilisation seront annoncées 48 heures à l'avance. En Ukraine, à Kiev, on compte au moins 15 morts dans des frappes russes. Des entrepôts ont été visés. De nombreuses explosions ont été entendues hier. L'armée de l'air avait signalé dans la nuit l'approche de plusieurs missiles balistiques. Alerte maximale au Guatemala. Le volcan du Fuego continue de cracher de la cendre depuis hier à seulement 35 km de la capitale du pays. Certaines communes ont été évacuées, les cours à l'école ont été suspendus. Aucune donnée sur le nombre d'habitants déplacés n'a été communiquée. La phase la plus intense de l'éruption était encore en cours hier selon l'Institut de vulcanologie. Et puis en sport, en foot, Lyon pas en forme hier face au Sparta Prague lors du troisième tour préliminaire aller de la Ligue des Champions. Les Gaunes se sont inclinés 2-1 lors du match retour mardi. Ils devront impérativement s'imposer pour continuer à espérer rejoindre la phase de Ligue de cette Ligue des Champions. Le défenseur lyonnais Abner Vinicius reste optimiste.
4: Franchement, après les matchs, après 90 minutes, c'est dur d'expliquer. On a été 1-0 la première mi-temps, la deuxième mi-temps, je crois qu'on est entré un peu passif. Ça compte dans les matchs comme ça. Et on reviendra là plus fort chez nous. Pour moi, c'est un peu différent parce que j'ai joué à droite aussi, j'ai joué au milieu. Pour faire le mieux dans le terrain. Et ouais, mais c'est comme ça. Et comme j'ai dit, on doit adapter, on doit faire les choses de la meilleure manière possible. Mais c'est comme ça. On a une semaine pour travailler. Chez nous, on est plus fort. On va essayer de mettre les rythmes qu'on aime bien jouer. Il faut gagner le deuxième match.
1: Abner Vinicius au micro de Canal+, match retour donc mardi à 21h. Voilà pour l'actu, très bonne journée à tous.
5: Merci Nicolas, l'actu de Nicolas Gomez, FGL. Il est 7h35, la météo, un peu d'humidité par endroit en matinée, puis les éclaircies s'installent durablement pour la journée en ce mercredi dans le 40. Les maxi, elles devraient à nouveau tourner autour des 28 degrés aujourd'hui, 27 près de l'océan, à Biscarros, Mimizan, à Vieux-Boucau ou Souston, 28 degrés à La Bouère et sur le Grand Axe et 29 cet après-midi. Midi à Morsinx, Bégard, Mugron et sur le Pays Montois.

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0: importe.
1: Peu importe, c'était Zazie sur FGL. À 7h46, Zazie qui participera à ce grand concert caritatif du 27 août prochain à Bordeaux, à l'Arkéa Arena. Un grand concert caritatif sera exceptionnel au profit des sinistrés des incendies de Gironde et des Landes. Allez, il est 7h46, oui, vous êtes sur FGL et voici Clémentine.
2: Bélier, vous êtes très performant, ce qui vous permet de vous faire remarquer de vos supérieurs hiérarchiques. Taureau, Mars vous influe un potentiel énergétique en hausse, ne tirez pas sur la corde pour autant. Gémeaux, vous dépensez sans compter. À ce rythme-là, vous allez mettre en péril votre équilibre financier. Cancer, renouez le dialogue avec votre partenaire au lieu de mettre de l'huile sur le feu à la moindre anicroche entre vous. Lion, vous manquez de rondeur dans votre façon de vous exprimer envers votre partenaire. Vierge, soyez à l'écoute de ses doléances si vous voulez pacifier vos relations conjugales. Balance, soyez plus prévoyant sur le plan financier. Vous vivez au jour le jour sans penser au lendemain. Scorpion, réglez vos factures et faites vos comptes pour ne pas être pris au dépourvu en cas de dépenses inattendues. Sagittaire, vous ne prêtez pas assez attention à votre santé. Équilibrez votre alimentation. Capricorne, votre forme est en dents de scie. Et si vous débutiez une activité sportive pour vous détendre ? Verseau, un retour de flamme embrase votre cœur pour votre plus grand bonheur. Poisson, vous savourez les plaisirs de la vie en duo. Votre couple bénéficie des bonnes influences solaires.
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1: À la une de l'actualité, c'est cette femme sauvée de la noyade grâce à l'intervention des secours. On parlera également de ces différents incendies hier dans les Landes alors que le département est en alerte orange. Et puis votre week-end sera placé sous le signe des traditions landaises. Fêtes, bandas, courses landaises, on vous en parlera dans ce journal.
0: Le journal de la Région des Grands Lacs, du Pays Montois, du Grand Axe et de la Côte Landaise. Émilie Gébleu, bonjour.
1: Bonjour, bonjour à tous. Une septuagénaire a été sauvée de la noyade ce mardi à Vielle-Saint-Giron grâce à l'intervention rapide des secours. La femme qui se trouvait à une trentaine de mètres du bord a perdu conscience dans l'eau. Ramenée sur le sable, elle a été réanimée pendant une dizaine de minutes avant de retrouver un pouls et une respiration. Elle a ensuite été évacuée par l'hélicoptère vers l'hôpital de Dax. Les sauveteurs rappellent l'importance de se baigner uniquement dans les zones surveillées, signalées par les deux drapeaux jaune et rouge. Plusieurs incendies hier dans les Landes. Le premier à Sorre, dans un parc de panneaux photovoltaïques. 4 unités de feu ont été mobilisées, sont rapidement parvenues à maîtriser les flammes. 4 hectares ont été parcourus par le feu. Un vol de câbles pourrait être à l'origine du sinistre, comme lors d'un incendie similaire à Sanguinet le 13 juillet dernier. Une enquête de gendarmerie est en cours pour déterminer les circonstances précises. Le second s'est déclaré ce mardi également en fin d'après-midi à Sainte-Eulalie-en-Born dans une parcelle de pins âgée d'une quinzaine d'années. 8 unités feu de forêt et un avion d'âge ont été mobilisés. L'appareil a effectué plusieurs largages permettant de rapidement contenir les flammes. Environ 1 hectare de forêt est parti en fumée. Le départ de feu pourrait être lié à un impact de foudre. Malgré le passage

0: Passage de la vigilance feu de forêt au niveau orange dans les Landes. À Vieux-Boucaux, l'accès à la forêt reste interdit 24 heures sur 24. La commune maintient cette mesure en raison de la végétation toujours très sèche à proximité des habitations. L'interdiction concerne uniquement les chemins forestiers, les pistes cyclables et le tour du lac qui reste accessible. Face au risque d'incendie toujours présent dans les Landes, la ville de Dax a décidé d'annuler le traditionnel feu de la Feria. Une décision prise pour ne pas mobiliser davantage les secours. Et les fêtes de Dax, elles sont bien maintenues du 12 au 16 août dans un esprit de solidarité envers les personnes touchées par les incendies et les secours mobilisés. La nuit des étoiles à Mimizan est maintenue, mais son programme est modifié à la suite d'une décision préfectorale. Les séances de planétarium sont notamment annulées. Plusieurs animations sont déplacées à la chapelle à la mer, tandis que les mini-vols et vols découvertes en ULM sont maintenus à l'aérodrome de Mimizan de 14h à 19h. La soirée se poursuivra avec des animations musicales, place du marché, puis une observation nocturne de 20h à 1h.
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0: Et puis ce week-end, plusieurs fêtes landaises au programme avec Apparentis sans bornes, la Feria à Saint-Berthoumiou qui se déroule du 7 au 11 août avec bandas, animations et traditions dans une édition placée sous le signe de la solidarité après les incendies. À Eugas, les fêtes se tiennent du 7 au 10 août avec repas, musique, animations et olympiades. Et enfin à Souston, les festivités débutent elles le jeudi 6 août et se poursuivent jusqu'à dimanche avec notamment courses landaises, concerts et bandas. Voilà pour l'essentiel. Celle de l'actualité. Excellente matinée à l'écoute d'FGL.
2: Merci Émilie, c'était l'actu région d'Émilie Gébleu.
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2: Un peu d'humidité par endroit en matinée, puis les éclaircies s'installent durablement pour la journée ce mercredi dans le 40. Les maximales, elles devraient à nouveau tourner autour des 28 degrés aujourd'hui. 27 près de l'océan, à Biscay, Mimizan, Vieux-Boucaux ou Souston. 28 donc à La Boère sur le Grand Axe et 29 cet après-midi, attendu à Morsinx, Bégard, à Mugron et sur le Pays Montois.
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2: 8h04, bonjour, merci d'être avec nous sur FGL. C'est le retour de la musique avec Flo de la Vega. J'aime

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0: Un des derniers sons de Harry Styles à l'instant sur FGL, American Girl. 8h15. Nouveau rendez-vous info, Nicolas Gomez, bonjour.
1: Bonjour à tous, les recherches se poursuivent en Haute-Savoie. Une femme est portée disparue depuis hier. Des intempéries ont provoqué une coulée de boue et une montée des eaux de la rivière Le Giffre, près de Samoin. Le secteur très fréquenté l'été par les randonneurs. La femme se trouvait avec son compagnon sur un pont dans le cirque du fer à cheval quand elle a été emportée par les eaux. D'importants moyens ont été mobilisés. L'actualité, ce sont aussi les incendies. Dans la Drôme, 280 hectares sont partis en fumée depuis lundi soir. L'incendie qui s'est déclaré dans le massif du Claps a continué de progresser hier. 450 pompiers sont mobilisés, appuyés par des Canadair et des avions Dash. Dans le Var, c'est la piste de l'incendie volontaire qui est envisagée après l'importante reprise selon le parquet de Draguignan. 1850 hectares de parcourus par les flammes depuis vendredi, alors que le feu était fixé dans le secteur du Gros Bessillon. A noter que le ministère du Travail a annoncé un dispositif exceptionnel, les indemnités versées aux salariés des TPE-PME touchés par les incendies de Gironde et des Landes seront intégralement prises en charge par l'État. La grève reprend chez EasyJet. Un préavis a été déposé hier par 3 syndicats du personnel navigant. Le mouvement avait été suspendu à cause des incendies en Gironde. Les syndicats déplorent la dégradation continue des conditions de travail des PNC, instabilité chronique des plannings et changement de dernière minute. Des négociations sont prévues en septembre. En attendant, les dates clés de la mobilisation seront annoncées 48 heures à l'avance. En Ukraine, à Kiev, on compte au moins 15 morts dans des frappes russes. Des entrepôts ont été visés. De nombreuses explosions ont été entendues. Hier, l'armée de l'air avait signalé dans la nuit l'approche de plusieurs missiles balistiques. Et puis en foot, Lyon, pas en forme hier face au Sparta Prague lors du 3e tour préliminaire aller de la Ligue des Champions. Les Gaunes se sont inclinés 2-1. Lors du match retour mardi, ils devront impérativement s'imposer pour continuer à espérer rejoindre la phase de Ligue de cette Ligue des Champions. Voilà pour l'actu, très bonne matinée à tous.
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C'est un des gros sons de cet été 2026, She Doesn't Mind, signé Riviera sur FGL. Il est 8h20, le soleil est levé depuis 6h57, tout à l'heure couché à 21h26, en ce 5 août. Voici de la nouveauté sur FGL Liberta, voici César.

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0: sur FGL, il est 8h30. Tour d'horizon de l'actualité nationale et internationale. Bonjour.
1: Bonjour, bonjour à tous. En Haute-Savoie, la course contre la montre est lancée. Une femme est portée disparue depuis hier et les importantes intempéries. Elle a été emportée par la montée des eaux d'une rivière. Après l'incendie, le retour à une vie presque normale pour les habitants de Gironde, aux Porges notamment, commune très touchée. Et puis, Lyon doit se ressaisir après sa défaite face au Sparta Prague lors du troisième tour préliminaire aller de la Ligue des Champions. Les recherches se poursuivent. En Haute-Savoie, une femme est portée disparue depuis hier. Des intempéries ont provoqué une coulée de boue et une montée des eaux de la rivière Le Giffre, près de Samoin. D'importants moyens ont été mobilisés sur place, Zachary Bro.
2: Oui, des hélicoptères, une cinquantaine de pompiers et des gendarmes sont à pied d'œuvre. Le secteur est très fréquenté l'été par les randonneurs. La femme se trouvait avec son compagnon sur un pont dans le cirque du fer à cheval quand elle a été emportée par les eaux du Giffre. Lui a pu être secouru. La pluie a surpris les habitants et les touristes. 170 d'entre eux ont été bloqués au niveau du cirque naturel. 15 ont pu être évacués dans la soirée. Des reconnaissances ont eu lieu au niveau des campings à proximité, ainsi que des hameaux pour s'assurer que personne ne soit en difficulté, selon les pompiers.
1: Et déjà en juin dernier, les orages ont entraîné une coulée de boue en Haute-Savoie, nécessitant l'évacuation de 21 sinistrés. L'actualité, ce sont aussi les incendies. Dans la Drôme, 280 hectares sont partis en fumée depuis lundi soir. L'incendie qui s'est déclaré dans le massif du Claps a continué de progresser hier. 450 pompiers sont mobilisés, appuyés par des canadairs et des avions d'Ash. Dans le Var, c'est la piste de l'incendie volontaire qui est envisagée après l'importante reprise selon le parquet de Draguignan. 1850 hectares de parcourus par les flammes depuis vendredi, alors que le feu était fixé dans le secteur du Gros Bessillon. Certains ont tout perdu, d'autres ont eu la chance de voir les flammes s'arrêter aux portes de leur maison. Depuis lundi, les 3500 habitants du Porge sont autorisés à rentrer chez eux. Ce village girondin a été évacué pendant 12 jours à cause du méga-feu qui a ravagé une partie du département. Agnès Luron, adjointe à la mairie, raconte les retrouvailles entre les habitants.
3: Beaucoup d'émotions, très content d'être revenu. Malheureusement, ceux qui n'ont pas leur maison, ça, malheureusement, c'est pas le cas. Mais ceux qui ont leur maison étaient très, très contents de rentrer. Mais pas, je dis pas tant de colère que ça, plutôt contents de rentrer. Quand on voit le nombre de maisons qui a été détruite, on se dit, on a eu de la chance parce qu'on est quand même des villages où il y a beaucoup de personnes âgées. Ça a été vraiment quelque chose de primordial pour l'équipe en place de pouvoir bien protéger la population à ce niveau-là.
1: Au total, 183 maisons ont été détruites aux Porges. À noter que le ministère du Travail a annoncé un dispositif exceptionnel, les indemnités versées aux salariés des TPE, PME, touchés par les incendies de Gironde et des Landes, seront intégralement prises en charge par l'État. La garde à vue de Jean Humbert a été levée, 36 heures au total pour le chef cuisinier, accusé de violence conjugale par au moins trois de ses ex-compagnes, des faits qu'il nie. La grève reprend chez EasyJet. Un préavis a été déposé hier par trois syndicats de personnel navigant. Le mouvement avait été suspendu à cause des incendies en Gironde. Les syndicats déplorent la dégradation continue des conditions de travail des PNC, instabilité chronique des plannings et changement de dernière minute. Des négociations sont prévues en septembre. En attendant, les dates clés de la mobilisation seront annoncées 48 heures à l'avance. En Ukraine, à Kiev, on compte au moins 15 morts dans des frappes russes. Des entrepôts ont été visés. De nombreuses explosions ont été entendues hier. L'armée de l'air avait signalé dans la nuit l'approche de plusieurs missiles balistiques. Alerte maximale au Guatemala. Le volcan du Fuego continue de cracher de la cendre depuis hier à seulement 35 km de la capitale du pays. Certaines communes ont été évacuées, les cours à l'école ont été suspendus. Aucune donnée sur le nombre d'habitants déplacés n'a été communiquée. La phase la plus intense de l'éruption était encore en cours hier, selon l'Institut de vulcanologie. Et puis en sport, en foot, Lyon pas en forme hier face au Sparta Prague lors du troisième tour préliminaire aller de la Ligue des Champions. Les Gaunes se sont inclinés 2-1 lors du match retour mardi. Ils devront impérativement s'imposer pour continuer à espérer rejoindre la phase de Ligue de cette Ligue des Champions. Le défenseur lyonnais Abner Vinicius reste optimiste.
4: Franchement, après les matchs, après 90 minutes, c'est dur d'expliquer. On a été 1-0 la première mi-temps, la deuxième mi-temps, je crois qu'on est entré un peu passif. Ça compte dans les matchs comme ça et on reviendra là plus fort chez nous. Pour moi, c'est un peu différent parce que j'ai joué à droite aussi, j'ai joué au milieu. On fait le mieux dans le terrain et ouais, mais c'est comme ça. Et comme j'ai dit, on doit adapter, on doit faire les choses de la meilleure manière possible, mais c'est comme ça. On a une semaine pour travailler. Chez nous, on est plus fort, on va essayer de mettre le rythme qu'on aime bien jouer. Il faut gagner le deuxième match.
1: Abner Vinicius au micro de Canal+, match retour donc mardi à 21h. Voilà pour l'actu, très bonne journée à tous.
5: Merci Nicolas, l'actu de Nicolas Gomez-Evgel. Il est 8h35, la météo, un peu d'humidité par endroit en matinée. Puis les éclaircies s'installent durablement pour la journée en ce mercredi dans le 40. Les maxi, elles devraient à nouveau tourner autour des 28 degrés aujourd'hui, 27 près de l'océan. À Biscarrosse, Mimizan, à Vieux-Boucau ou Souston, 28 degrés à La Bouère et sur le Grand Lac, c'est 29 cet après-midi. À Morsinx, Bégard, Mugron et sur le Pays Montois.

Houdini avec Dua Lipa sur FGL à 8h39. Si vous voulez participer comme ça aux férias qui sont organisées en ce mois d'août dans les Landes, à Souston du 6 au 9 août, à Parentis-en-Born du 7 au 11 août, à Dax du 12 au 16 août ou encore à Mimizan du 19 au 23 août, pensez au bus des férias, c'est un peu plus sécurisant avec des tarifs à 5€ aller-retour et tous les trajets sont disponibles sur le site internet lebusdesferias.fr. Voici Farouko maintenant sur FGL. Farouko, il y a paquet.

0: Le nouveau Ritza sur FGL boosté. Il est 8h46, l'heure de retrouver une dernière fois ce mercredi Clémentine.
1: Bélier, vous êtes très performant, ce qui vous permet de vous faire remarquer de vos supérieurs hiérarchiques. Taureau, Mars vous influe un potentiel énergétique en hausse, ne tirez pas sur la corde pour autant. Gémeaux, vous dépensez sans compter. À ce rythme-là, vous allez mettre en péril votre équilibre financier. Cancer, renouez le dialogue avec votre partenaire au lieu de mettre de l'huile sur le feu à la moindre anicroche entre vous. Lion, vous manquez de rondeur dans votre façon de vous exprimer envers votre partenaire. Vierge, soyez à l'écoute de ses doléances si vous voulez pacifier vos relations conjugales. Balance, soyez plus prévoyant sur le plan financier. Vous vivez au jour le jour sans penser au lendemain. Scorpion, réglez vos factures et faites vos comptes pour ne pas être pris au dépourvu en cas de dépenses inattendues. Sagittaire, vous ne prêtez pas assez attention à votre santé. Équilibrez votre alimentation. Capricorne, votre forme est en dents de scie. Et si vous débutiez une activité sportive pour vous détendre ? Verseau, un retour de flamme embrase votre cœur pour votre plus grand bonheur. Poisson, vous savourez les plaisirs de la vie en duo. Votre couple bénéficie des bonnes influences solaires.
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1: À la une de l'actualité, c'est cette femme sauvée de la noyade grâce à l'intervention des secours. On parlera également de ces différents incendies hier dans les Landes alors que le département est en alerte orange. Et puis votre week-end sera placé sous le signe des traditions landaises. Fêtes, bandas, courses landaises, on vous en parlera dans ce journal.
0: Le journal de la Région des Grands Lacs, du Pays Montois, du Grand Axe et de la Côte Landaise. Émilie Gébleu, bonjour.
1: Bonjour à tous. Une septuagénaire a été sauvée de la noyade ce mardi à Vielle-Saint-Girons grâce à l'intervention rapide des secours. La femme qui se trouvait à une trentaine de mètres du bord a perdu conscience dans l'eau. Ramenée sur le sable, elle a été réanimée pendant une dizaine de minutes avant de retrouver un pouls et une respiration. Elle a ensuite été évacuée par l'hélicoptère vers l'hôpital de Dax. Les sauveteurs rappellent l'importance de se baigner uniquement dans les zones surveillées, signalées par les deux drapeaux jaune et rouge. Plusieurs incendies hier dans les Landes. Le premier à Sorre, dans un parc de panneaux photovoltaïques. 4 unités de feu ont été mobilisées, sont rapidement parvenues à maîtriser les flammes. 4 hectares ont été parcourus par le feu. Un vol de câbles pourrait être à l'origine du sinistre, comme lors d'un incendie similaire à Sanguinet le 13 juillet dernier. Une enquête de gendarmerie est en cours pour déterminer les circonstances précises. Le second s'est déclaré ce mardi également en fin d'après-midi à Sainte-Eulalie-en-Born dans une parcelle de pins âgée d'une quinzaine d'années. 8 unités feu de forêt et un avion d'âge ont été mobilisés. L'appareil a effectué plusieurs largages permettant de rapidement contenir les flammes. Environ 1 hectare de forêt est parti en fumée. Le départ de feu pourrait être lié à un impact de foudre. Malgré le passage de la vigilance feu de forêt au niveau orange dans les Landes, à Vieux-Boucau, l'accès à la forêt reste interdit 24 heures sur 24. La commune maintient cette mesure en raison de la végétation toujours très sèche à proximité des habitations. L'interdiction concerne uniquement les chemins forestiers, les pistes cyclables et le tour du lac qui reste accessible. Face au risque d'incendie toujours présent dans les Landes, la ville de Dax a décidé d'annuler le traditionnel feu de la Feria. Une décision prise pour ne pas mobiliser davantage les secours.

0: Les fêtes de Dax, elles sont bien maintenues du 12 au 16 août dans un esprit de solidarité envers les personnes touchées par les incendies et les secours mobilisés. La nuit des étoiles à Mimizan est maintenue, mais son programme est modifié à la suite d'une décision préfectorale. Les séances de planétarium sont notamment annulées. Plusieurs animations sont déplacées à la chapelle à la mer, tandis que les mini-vols et vols découvertes en ULM sont maintenus à l'aérodrome de Mimizan de 14h à 19h. La soirée se poursuivra avec des animations musicales place du marché, puis une observation nocturne de 20h à 1h.
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0: Et puis ce week-end, plusieurs fêtes landaises au programme avec Apparentis en borne, la feria à Saint-Berthoumiou qui se déroule du 7 au 11 août avec bandas, animations et traditions dans une édition placée sous le signe de la solidarité après les incendies. À Eugas, les fêtes se tiennent du 7 au 10 août avec repas, musique, animations et olympiades. Et enfin à Souston, les festivités débutent elles le jeudi 6 août et se poursuivent jusqu'à dimanche avec notamment courses landaises, concerts et bandas. Voilà pour les celle de l'actualité. Excellente matinée à l'écoute d'FGL.
2: Merci Émilie, c'était l'actu région d'Émilie Gébleu.
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2: Un peu d'humidité par endroit en matinée, puis les éclaircies s'installent durablement pour la journée ce mercredi dans le 40. Les maximales, elles devraient à nouveau tourner autour des 28 degrés aujourd'hui. 27 près de l'océan, à Biscay, Mimizan, Vieux-Boucau ou Souston. 28 donc à La Boère sur le Grand Axe et 29 cet après-midi, attendu à Morsinx, Bégard, à Mugron et sur le Pays Montois.

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0: Coup de blues, coup de soleil, Big Flo et Oli sur FGL. D'ailleurs, l'indice UV pour ce mercredi 5 août est de 7. 9h15. Nouveau point sur l'actu, Nicolas Gomez, bonjour.
1: Bonjour à tous. Un feu toujours actif dans la Drôme. Il a parcouru 280 hectares depuis lundi soir dans le massif du Claps. 450 pompiers sont mobilisés, aidés de canadaires et d'avions d'âge. Le vent du nord devrait se lever aujourd'hui, ce qui complique le travail des soldats du feu. Et concernant les entreprises impactées par les incendies en Gironde et dans les Landes, le ministère du Travail annonce la prise en charge intégrale des indemnités d'activité partielle versé aux salariés des TPE-PME. Notez que 402 interpellations en lien avec des feux ont été réalisées depuis le début de l'été, selon le ministre de l'Intérieur, Laurent Nunez, dont 156 mineurs. Hier, le parquet de Draguignan annonçait que l'hypothèse d'actes volontaires est sérieusement envisagée après la reprise du feu du Gros-Bessillon dans le Var. Dans l'actualité aussi, la garde à vue de Jean Humbert a été levée. Le chef cuisinier est accusé de violence conjugale par trois de ses ex-compagnes. Il aurait été entendu par la police pendant près de 36 heures. Jean Humbert pourrait être présenté à un procureur ce matin pour une convocation ultérieure devant un juge. Une information judiciaire pourrait aussi être ouverte. Le chef cuisinier conteste les faits. Soit le détroit d'Ormuz ouvrira très bientôt, soit l'Iran sera frappé très durement. Donald Trump s'est exprimé sur la chaîne américaine Fox News. Le locataire de la Maison Blanche, pour autant, assure avoir de très bonnes discussions avec l'Iran. Erreur réseau, vous avez peut-être vu ce message s'afficher sur vos écrans hier soir si vous tentiez de regarder une série sur Netflix, le géant du streaming victime d'une panne géante. Le site comme l'application mobile était touché. Netflix n'a pas communiqué sur les raisons de la panne. Et puis en cyclisme, une victoire suisse sur le Tour de France Femmes. Hier, Marlène Rösser a remporté le contre-la-montre qui partait de Gevrey-Chambertin. Elle s'empare également du maillot jaune après cette quatrième étape. Grosse déception en revanche pour Pauline Ferrand-Prévot. Elle a terminé avec près de 2 minutes de retard sur les favorites au général. Place à la cinquième étape, aujourd'hui avec près de 140 km au compteur. Départ de Mâcon, direction Belleville en Beaujolais. Voilà pour l'actualité, très bonne journée à tous.
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0: Madonna sur FGL, c'était Don't Tell Me à 9h30.
1: Sport. Bonjour.
2: Bonjour à tous. Et ça commence mal pour Lyon en vue de la Ligue des Champions. Un tournant sur le Tour de France femmes et puis l'absence continue pour un joueur majeur du tennis. Et c'est l'actu sport du jour. Et on démarre avec le foot et la dure soirée lyonnaise à Prague pour le match aller du troisième tour préliminaire de la Ligue des Champions. L'OL s'incline 2-1 sur la pelouse du Sparta Prague pour le premier match officiel de la saison d'un club français. Lyon a été très fortement bousculé et s'incline en quelques minutes après avoir manqué un pénalty. Une performance très décevante pour les Lyonnais, comme le reconnaît leur défenseur Clinton Mata. Écoutez.
3: C'est clair que ce qu'on a affiché techniquement, ce n'était pas à la hauteur de ce qu'on peut faire. Donc c'était en deçà de ce qu'on a déjà montré. On savait que ça allait être une équipe qui allait mettre une grosse pression. Malheureusement, il y a eu pas mal d'imprécisions techniques qui ne nous a vraiment pas permis de pouvoir vraiment installer ce qu'on aurait aimé faire. Heureusement qu'on a une deuxième chance à la maison. Donc là, il faudra vraiment montrer un autre visage.
2: Et le match retour à Lyon aura lieu mardi prochain. Victoire obligatoire pour les Lyonnais pour espérer jouer donc la Ligue des Champions. Le cyclisme, le Tour de France femme. Hier, Marlène Rosser s'est emparée du maillot jaune en s'imposant sur le contre-la-montre à Dijon. Elle devance au général Demi Vollering et la Française Cédrine Kerbaol. Déception en revanche pour Pauline Ferrand-Prévot. Seulement 34e de l'étape et reléguée à plus de 2 minutes. Elle place à la 5e étape aujourd'hui, 140 km au départ de Mâcon, direction Belleville en Beaujolais. Le tennis, toujours pas de retour pour Carlos Alcaraz. L'Espagnol les déclare forfait pour le Masters 1000 de Cincinnati. Il n'est pas encore remis de sa blessure au poignet droit qui le tient éloigné des terrains depuis avril. Et puis la suite des championnats d'Europe de natation à Paris, au programme la nage en eau libre aujourd'hui, 5 km hommes et 5 km femmes. Hier, les Français ont sombré sur le 10 km, notamment Sacha Velli, deuxième du classement de la Coupe du Monde et seulement 21e hier. Voilà pour l'actu sport, excellente journée à vous.
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quand même M. Pokora sur FGL à une dizaine de minutes de 10h. Parmi les rendez-vous incontournables en ce mois d'août, vous avez les fêtes de Souston à partir de demain jusqu'au 9, celle de Parentis-en-Born, la Feria Saint-Bertomiu à partir du 7 jusqu'au 11 août, et puis du côté de Mont-de-Marsan, Arène de Mont-Deux, concert de Nadao, ça sera le 20 août, et puis des artistes Héloïse, Yans et Kinvé le lendemain, le 21 août. On n'oublie pas non plus Ishus avec le Kofi qui organise du 13 au 16 août le Festishus avec des animations, bien sûr, la fête foraine, des bandas, des concerts et de la restauration. Allez, voici Martin Garrix et U2, c'est nouveau sur FGL.

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1: Elle est une de l'actualité, c'est cette femme sauvée de la noyade grâce à l'intervention des secours. On parlera également de ces différents incendies hier dans les Landes alors que le département est en alerte orange. Et puis votre week-end sera placé sous le signe des traditions landaises. Fêtes, bandas, courses landaises, on vous en parlera dans ce journal.
0: 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Émilie Gébleu, bonjour.
1: Bonjour à tous. Une septuagénaire a été sauvée de la noyade ce mardi à Vielle-Saint-Girons grâce à l'intervention rapide des secours. La femme qui se trouvait à une trentaine de mètres du bord a perdu conscience dans l'eau. Ramenée sur le sable, elle a été réanimée pendant une dizaine de minutes avant de retrouver un pouls et une respiration. Elle a ensuite été évacuée par l'hélicoptère vers l'hôpital de Dax. Les sauveteurs rappellent l'importance de se baigner uniquement dans les zones surveillées, signalées par les deux drapeaux jaune et rouge. Plusieurs incendies hier dans les Landes. Le premier à Sorre dans un parc de panneaux photovoltaïques. 4 unités de feu ont été mobilisées, sont rapidement parvenues à maîtriser les flammes. 4 hectares ont été parcourus par le feu. Un vol de câbles pourrait être à l'origine du sinistre, comme lors d'un incendie similaire à Sanguinet le 13 juillet dernier. Une enquête de gendarmerie est en cours pour déterminer les circonstances précises. Le second s'est déclaré ce mardi également en fin d'après-midi à Sainte-Eulalie-en-Born dans une parcelle de pins âgée d'une quinzaine d'années. 8 unités feu de forêt et un avion d'H ont été mobilisés. L'appareil a effectué plusieurs largages permettant de rapidement contenir les flammes. Environ 1 hectare de forêt est parti en fumée. Le départ de feu pourrait être lié à un impact de foudre. Malgré le passage de la vigilance feu de forêt au niveau orange dans les Landes, à Vieux-Boucau, l'accès à la forêt reste interdit 24 heures sur 24. La commune maintient cette mesure en raison de la végétation toujours très sèche à proximité des habitations. L'interdiction concerne uniquement les chemins forestiers, les pistes cyclables et le tour du lac qui reste accessible. Face au risque d'incendie toujours présent dans les Landes, la ville de Dax a décidé d'annuler le traditionnel feu de la Feria. Une décision prise pour ne pas mobiliser davantage les secours. Et les fêtes de Dax, elles sont bien maintenues du 12 au 16 août dans un esprit de solidarité envers les personnes touchées par les incendies et les secours mobilisés. La nuit des étoiles à Mimizan est maintenue, mais son programme est modifié à la suite d'une décision préfectorale. Les séances de planétarium sont notamment annulées. Plusieurs animations sont déplacées à la chapelle à la mer, tandis que les mini-vols et vols découvertes en ULM sont maintenus à l'aérodrome de Mimizan de 14h à 19h. La soirée se poursuivra avec des animations musicales place du marché, puis une observation nocturne de 20h à 1h.
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1: Et puis ce week-end, plusieurs fêtes landaises au programme avec Apparentis en Borne, la Feria à Saint-Berthoumiou qui se déroule du 7 au 11 août avec Banda.

0: Animation et tradition dans une édition placée sous le signe de la solidarité après les incendies. À Eugas, les fêtes se tiennent du 7 au 10 août avec repas, musique, animation et olympiade. Et enfin, à Souston, les festivités débutent, elles, le jeudi 6 août et se poursuivent jusqu'à dimanche avec notamment courses landaises, concerts et bandas. Voilà pour l'essentiel de l'actualité. Excellente matinée à l'écoute d'FGL.
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0: La recette, Jack et Carla sur FGL, 10h16.
1: 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Bonjour.
2: Bonjour à tous. Les opérations de recherche se poursuivent en Haute-Savoie. Une femme est portée disparue depuis hier. Elle s'est fait emporter par la montée soudaine du Gifre, une rivière qui traverse la commune de Sixte-Fer-à-Cheval. Les pluies ont provoqué une coulée de boue. D'importants moyens sont mobilisés avec des hélicoptères. Le méga-feu de Gironde et l'incendie des Landes reconnus sinistre de grande ampleur. Conséquence, les formalités administratives sont simplifiées pour la coupe des arbres incendiés dans ces zones, dans un objectif de mise en sécurité des personnes et des biens, précise l'arrêté publié au journal officiel. Dans la Drôme, la situation est stable, mais les pompiers redoutent une météo défavorable. Le vent va se lever alors que déjà près de 280 hectares sont partis en fumée dans le massif du Claps. 450 soldats du feu sont sur le terrain. Il est connu pour être l'un des cofondateurs de la DZ Mafia. Mehdi Laribi a été arrêté en Algérie fin juillet. Il a été placé sous contrôle judiciaire, une arrestation qui intervient en plein réchauffement de la coopération judiciaire entre l'Algérie et la France. À Kiev, le bilan s'alourdit, 17 morts et 44 blessés après de nombreuses frappes russes cette nuit. Des entrepôts notamment ont été visés, de nombreuses explosions ont été entendues. L'armée de l'air avait signalé dans la nuit l'approche de plusieurs missiles balistiques. Après Ubisoft, Quantic Dream, dans une mauvaise passe, l'éditeur de jeux vidéo français envisage de supprimer des emplois. Le syndicat des travailleurs de jeux vidéo lance un appel à la grève reconductible. Plusieurs studios de jeux vidéo sont en difficulté financière ces derniers temps, tout comme Ubisoft. Et puis en foot, l'heure de vérité pour les Girondins de Bordeaux. Après sa vente au groupe Sparta Capital, le club joue sa survie devant le Comité National Olympique et Sportif aujourd'hui. Une audience déterminante prévue à 14h. Un avis consultatif sera rendu sur le maintien ou non de Bordeaux dans les compétitions nationales. Le COMEX de la Fédération tranchera la semaine prochaine. Si le club n'est pas maintenu en National 1, la liquidation judiciaire pourrait être prononcée dans les prochaines semaines. Voilà pour l'actualité. Très bonne journée à tous.

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0: Elles paraissent bien loin avec tout ce qui s'est passé, les océans gèlent de juin dernier, et pourtant il était là, à Biscay Plage, pour vous chanter notamment ce titre-là. Aimez les gens, Flo de la Vega sur FGL. Vous retrouvez tout de suite Juju.
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2: Bonjour, bonjour à tous. La braderie d'été se poursuit jusqu'à demain du côté de Biscabourg. Rendez-vous place Marsan et chez vos commerçants pour en profiter. Les fêtes de Souston des demain jeudi et la Saint-Bertomieu de Parentis en bande, ce sera à partir de vendredi. Le Festichous revient du 13 au 16 août prochain à la salle polyvalente d'Ichous avec Chaud du Château, Houssine, Oda, Maude et Jean-Luc Guizone, quatre artistes de la Starac. Soirée cabaret avec la troupe Les Feux de la Rampe, Jérôme Anthony et d'autres artistes comme Magali Ripoll de N'oubliez pas les paroles et des DJ. Jusqu'au 29 août, l'Ariel Galerie de Mimizan, expo des œuvres de l'artiste Isabelle Malmeza. Du côté de chez moi, c'est l'expo du photographe Marvin Bonheur en regard de l'œuvre de Félix Saint-Laudin, visible jusqu'au 22 août à la maison de la photographie des Landes à La Bouère. Cabane de Sainte-Eulalie-en-Borne, ce sont du 8 au 16 août les artistes du Borne qui vous proposent deux expos de 10h à 18h. Et puis c'est 21 et 22 août prochain, c'est le retour, hein, 26e édition du Festival Tempos du Monde à Saint-Paul-des-Dax, à côté du lac de Christus.
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2: Et on commence avec la sortie cette semaine de La Patte Patrouille, le film Mission Dino, avec d'ailleurs un générique signé les L5 de retour au grand complet. Lorsqu'une mystérieuse tempête surprend leur navire, La Patte Patrouille s'échoue sur une île tropicale encore inexplorée et peuplée de dinosaures. Ils y rencontrent Rex, un chiot courageux installé sur l'île depuis des années et devenu un véritable expert des dinosaures. Mais leur ennemi de toujours, Monsieur Hellinger, arrive lui aussi sur l'île avec un projet dangereux: exploiter ses richesses naturelles en creusant des mines. Ces actions imprudentes déclenchent bientôt l'éruption d'un gigantesque volcan endormi. La Patte Patrouille se retrouve alors entraînée dans une série de missions de sauvetage spectaculaires, plus impressionnantes que tout ce qu'elle a connu jusqu'ici. Elle devra arrêter Monsieur Hellinger et sauver l'île avant qu'il ne soit trop tard. Patte Patrouille, le film Mission Dino à voir cette semaine au cinéma. La comédie délirante de la semaine avec Arnaud Ducret, Fred Testo, Alice David s'appelle Les gendarmes. Toute la brigade de gendarmerie de Charnay-lès-Mâcon se prépare à l'annuelle grande fête des jardins. Mais l'arrivée d'un jeune stagiaire désinvolte débarqué tout droit de la capitale et de deux voleurs de nains de jardin va venir bouleverser leur organisation bien huilée. Ça s'appelle Les gendarmes et c'est cette semaine au cinéma. Et puis enfin, du fantastique Kima, l'onde mystérieuse. Tony, adolescent solitaire passionné par les animaux, voit son existence bouleversée lorsqu'il rencontre dans son petit village une créature mystérieuse. La Kima, onde sonore vivante capable de briser la matière. Tony l'apprivoise sans réaliser le danger qu'elle représente. Kima, l'onde mystérieuse, c'est à voir cette semaine au cinéma. Allez, je vous laisse faire votre choix et par avance, de bonnes sorties ciné à tous.
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0: 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Bonjour.
1: Bonjour à tous. L'un des cofondateurs de la DZ Mafia interpellé, Mehdi Larribi, connu sous le nom de Tik, a été placé sous contrôle judiciaire en Algérie après son interpellation. Il était en fuite à l'étranger depuis plusieurs années. Son arrestation a eu lieu sur exécution d'un mandat d'arrêt français. Gérald Darmanin, ministre de la Justice, salue les autorités algériennes sur X et évoque une cible prioritaire de la justice française dans la lutte contre la drogue et la criminalité organisée. 8 départements en vigilance orange pour un risque de feu de forêt élevé. Cela concerne tout l'arc méditerranéen, des Pyrénées-Orientales au Var, mais aussi l'Eure et l'Essonne. Sur le front des incendies, justement dans la Drôme, la situation est stable ce matin dans le massif du Claps. Depuis lundi soir, 280 hectares ont brûlé, 450 soldats du feu, des canadairs et des hélicoptères sont mobilisés. Mais le vent doit se renforcer dans la journée, compliquant la tâche des pompiers. Dans le Var, 800 pompiers sont mobilisés dans le massif du Gros-Bessillon. Notez que 402 interpellations en lien avec des feux ont été réalisées depuis le début de l'été, selon le ministre de l'Intérieur, Laurent Nunez, dont 156 mineurs. En Ukraine, on compte 17 morts et 44 blessés dans la capitale. Cette nuit, la Russie a lancé 115 drones et 28 missiles à haute vitesse. L'Ukraine n'a pas pu abattre un seul missile selon l'armée de l'air ukrainienne. 230 000 mètres carrés ont été ravagés après des incendies dus à ces attaques russes. En cyclisme, 5e étape du Tour de France Femmes. Aujourd'hui, départ de Mâcon, direction Belleville-en-Beaujolais, après 140 km. Hier, c'est la Suissesse Marlène Rösser qui a remporté le contre-la-montre. Grosse déception, en revanche, pour Pauline Ferrand-Prévot. Elle a terminé avec près de 2 minutes de retard sur les favorites au général. Et puis, on l'a appris en fin de matinée, le chanteur Tristan, connu pour son titre Bonne Bonne Humeur ce matin, à la fin des années 80, est mort. De son vrai nom, Pascal de Quatremare, le clip de son tube avait été réalisé par Mathieu Kassovitz. Tristan a été emporté par un cancer fulgurant. Il avait 68 ans. Très bonne journée à tous.

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0: Bébé Rexha et sa New Religion sur FGL, 11h15.
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2: Bonjour, bonjour à tous. Après l'incendie de Biscarrosse, 42 entreprises ont été entièrement détruites et 18 autres très endommagées selon le bilan présenté lundi par la Chambre de commerce et de l'industrie des Landes. Au total, 333 bâtiments, habitations comprises, ont été détruits par les flammes. Pour accompagner les entreprises sinistrées, le délai de la déclaration auprès des assurances a exceptionnellement été prolongé jusqu'à fin août. 130 demandes d'activité partielle avaient également été déposées vendredi. La CCI s'inquiète toutefois du sort des entreprises qui, sans avoir été directement touchées par les flammes, ont subi d'importantes pertes en raison des évacuations et des fermetures pendant l'incendie. Maintenant que le feu est maîtrisé, il faut déjà penser à l'avenir et aux moyens d'éviter qu'une telle crise ne se reproduise. Pour le président de l'Association des maires de France, David Lisnard, cela passe notamment par une réflexion sur l'entretien et le débroussaillement des forêts. Écoutez.
3: Il faut tout de suite déjà faire sauter les verrous qui empêchent la lutte contre l'incendie. La contradiction entre le code forestier, qui à juste titre exige de débroussailler, et le code de l'environnement, surinterprété par le Conseil d'État par une jurisprudence du 6 février dernier qui vous empêche de débroussailler dans certains cas, c'est absurde. Ce qui porte atteinte à l'environnement, c'est pas d'avoir des défenses anti-incendie et des réserves d'eau. Ce qui porte atteinte à l'environnement et à l'écosystème, c'est l'incendie. La vie, c'est de hiérarchiser les choses. Donc on doit travailler avec la filière forestière, avec la sylviculture, et faire entendre la voix du bon sens. Donc bien sûr qu'il faut reconstituer les moyens aériens, mais parallèlement, tout de suite, dans la crise. Les élus locaux, les pompiers ont été très bons. En Gironde, dans le département voisin, ils ont fait quasiment 170 km de pare-feu en quelques jours. J'avais des maires, ça fait 5-6 ans qu'ils demandaient l'autorisation. Voilà, ils n'ont pas demandé l'autorisation, ils l'ont fait. Bien maintenant, il faut que le droit commun, il tienne compte de la réalité. Vous voyez, les lois Notre-Dame, c'est très sympa, mais on aimerait bien qu'il y ait les mêmes facilités juridiques pour notre vie quotidienne à nous dans le pays réel, quoi.
2: Les moyens accordés aux secours font également partie des enseignements à tirer de cet incendie. Paul Carrère, président de l'Association des maires des Landes, salue leur mobilisation, mais estime que les moyens devront évoluer pour faire face à des crises de cette ampleur.
4: Il faut faire évoluer les pratiques, il faut faire évoluer les équipements. On nous expliquait aussi la qualité des équipements actuels qui bipent et qui se bloquent dès qu'il y a la moindre contrainte, alors que le côté rustique des anciens équipements convenait parfaitement pour la stratégie de pénétration telle qu'il l'applique dans les Landes. Bon, donc il y a un vrai travail de concertation à porter. Moi, je suis pas sûr qu'il faille polémiquer dans l'instant. Il faut être capable de programmer des acquisitions et des achats, parce que c'est des canadaires, ça se décrète pas, ça se travaille 5-8 ans. C'est des plans d'investissement et de construction. Il faut qu'on arrive à faire évoluer nos pratiques en fonction de la réalité du changement et du changement climatique à venir. Donc on aura des grands feux régulièrement, on aura des inondations. Il faut que nous, représentants des maires landais et français, on soit en capacité d'appuyer au niveau ministériel, au niveau régional, au niveau départemental, pour qu'il y ait une cohérence et une organisation retravaillée.
2: Et des propos recueillis par Hervé Delrieux, la ville de Biscarrosse fait le point également sur plusieurs questions que se posent les habitants depuis l'incendie. L'attestation préfectorale peut être utilisée par les particuliers et les professionnels dans leurs démarches, notamment auprès des assurances. Côté eau, la SOR confirme que l'eau du robinet reste parfaitement potable et que sa distribution fonctionne normalement. La qualité de l'air est particulièrement jugée moyenne, avec encore quelques fumerolles possibles dans les secteurs incendiés. Quant à l'accès au massif forestier sinistré, il reste strictement interdit. La ville appelle également à ne pas se rendre dans les zones touchées par simple curiosité, par respect pour les sinistrés et pour le travail des secours. Le BO Basket de Biscarrosse lance une vente solidaire de t-shirts en soutien aux sapeurs-pompiers après l'incendie qui a touché la commune. L'intégralité des bénéfices sera reversée aux pompiers de Biscarrosse. Les t-shirts adultes sont proposés à 20 € et pour les modèles enfants à 15 € en rouge ou en bleu marine.
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Self-Aware, c'était un père CD sur FGL. Merci d'être avec nous en ce mercredi matin. Je vous rappelle ce rendez-vous à Ischus avec Fest Ischus. Ça sera du 13 au 16 août prochain. À 4 jours de fête avec Banda, animation, fête foraine, concert et restauration. On en reparlera bien sûr. Voici Santa maintenant sur FGL.

Jennifer Lopez et David Guetta à l'instant sur FGL à quelques minutes, une dizaine de midi. À midi sera l'heure du journal Région. Cet après-midi, Juju dans la radio et nous, on se retrouve demain matin. Passez un bon mercredi. Voici Shakira et Burna Boy sur FGL.

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1: Temps partiellement nuageux avec des maximales ce jour de 26 à 27 degrés et un soleil de plus en plus présent au fil des heures pour en coucher de l'astre jaune à 21h24. Minimale à venir cette nuit de l'ordre de 16 à 17 degrés avec une journée de jeudi identique à celle d'aujourd'hui. Vendredi très ensoleillé avec plus de degrés, 30-31 comme ce samedi où de possibles orages sont attendus l'après-midi et en fin de journée. Dimanche devrait être chaud mais orageux et pluvieux, ça devrait faire du bien. Rebelote chaleur dès ce lundi, comme depuis ce début d'été dans nos Landes.
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1: Édition spéciale après incendie de Biscarrosse, aide relogement, psychose ambiante avec de nouveaux sinistres hier à Sainte-Eulalie-en-Born et mardi à Sœurs. Vous entendrez dans ce journal Catherine, sinistrée qui nous parlera de ses démarches avec les assurances. Autre chapitre en deuxième partie de journal avec la feria de Parentis-en-Born qui est maintenue de vendredi à mardi. Nous recevons la maire Marie-Françoise Nadeau, son premier adjoint Adrien Ferre et Richard Campistran pour le comité des fêtes.
0: 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Hervé Delrieux, bonjour.
1: Bonjour, bonjour à tous. Les éditions spéciales d'après incendie de Biscarrosse se suivent et sont complémentaires. Dans une pesante ambiance sur ce territoire fortement impacté, ambiance qui ne ressemble en rien à ce que l'été amène à la côte habituellement sur cette même période. Paysage biscarrossé meurtri où près de 300 bâtiments, habitations et dépendances ont été rayés de la carte ou fortement impactés, soit une soixantaine d'entreprises et près de 200 habitations individuelles. Ici et là, c'est la vie qui reprend avec de nombreuses festivités maintenues et adaptées comme à Souston, à Mimizan, Nuit des Étoiles avec programme adapté, Biscarrosse avec la braderie de l'ACBV jusqu'à vendredi maintenu ou encore Parentis-en-Born où la feria, et nous en parlerons en deuxième partie de journal, rendra hommage aux secours qui ont sauvé le périmètre des Grands Lacs. Pendant ce temps, la psychose demeure avec la peur en cette sécheresse que d'autres lieu s'embrase. Ce fut le cas hier à Sainte-Eulalie-en-Born, près de Mimizan, où un hectare de jeune pin a brûlé. Incendie vite circonscrit grâce à l'intervention des sapeurs-pompiers et d'Ondash. Feu dans un parc de panneaux photovoltaïques de Sœurs avec 4 hectares ce mardi, qui sont partis en fumée. Et feu de jardin de type pinède sur 600 mètres carrés à Sœurs-Segor. De cuisine dans un appartement au premier étage à Saint-Martin-de-Seignan, comme d'un véhicule à 60 à hauteur d'Escours. Vous l'entendez, le Landais est plus que jamais sur ses gardes. À Biscarrosse, c'est l'État qui renforce l'accompagnement des sinistrés avec une maîtrise d'œuvres urbaines et sociales, autrement appelée mousse, désormais opérationnelle pour accompagner les victimes de ce terrible incendie et les aider à trouver une solution de relogement durable. Un dispositif piloté par la DDETSPP qui réunit le département, la ville, la communauté de communes et les opérateurs Solia et Adil, avec des travailleurs sociaux qui assurent un accompagnement personnalisé dans ces démarches et la recherche de solutions adaptées, permanence centre d'accueil d'urgence Saint-Exupéry. Rencontrée en ce lieu, c'est après les larmes, le déni et la colère que Catherine Monnery, sexagénaire sinistrée du quartier d'Ikem, mène son combat administratif. Merci Catherine de votre présence. De quelle manière jugez-vous ce dit combat ?
2: Positivement pour ma part, parce que j'ai commencé dès le premier jour en fait. J'ai appelé l'assurance le matin même, donc j'ai eu un suivi par l'assurance déjà qui a été bien fait. Et...

0: puis j'ai pu engager de suite les choses. Après, pour le logement, ça a été plus compliqué puisque on savait pas trop comment se tourner. Moi, j'ai choisi de trouver rapidement quelque chose que je pouvais garder. Donc, j'ai cherché de suite. Voilà, c'est qui m'a. Je suis tombée sur une dame chez AJP Immobilier qui a été formidable là-dessus, qui avait le cœur sur la main et qui m'a permis de retrouver un bien immédiatement, même si j'avais pas mes papiers, je tiens à le dire, et qui a tout fait pour aller dans mon sens, quoi, voilà.
1: Ce bien, il est en location, payé par votre assurance, Catherine ?
0: Tout à fait, voilà, c'est Pacifica qui prend 100%. J'avais droit à un logement plus luxueux, j'ai préféré prendre un logement simple qui me permettrait d'avoir peu d'entretien pour pouvoir me consacrer à mes démarches administratives à venir, quoi, voilà.
1: Les difficultés, ce sont celles qui sont liées au bien que vous aviez chez vous. Vous êtes amoureuse de l'art et de la culture, et des objets d'art, vous en aviez. Donc aujourd'hui, il faut prouver.
0: Il faut prouver, et puis on n'a rien pour prouver, puisqu'on a perdu nos photos, on a tout perdu. Et ça, c'est compliqué. Le recensement va être difficile. La preuve, je vous en parle même pas. Mais bon, on verra bien ce qui va se passer, quoi.
1: Des interrogations, Catherine, qui subsistent en se disant est-ce que j'ai bien fait ou pas concernant l'expert que vous avez pris. Mais votre quartier, ou du moins ceux qui étaient sinistrés comme vous, ont fait de même. Vous avez rejoint finalement le groupe en disant je signe avec un expert pour faire une expertise supplémentaire en plus de celle de l'assurance. Pourquoi avoir des doutes aujourd'hui ?
0: Parce qu'on ne sait jamais si c'est bien ou si c'est pas bien. Voilà. Et donc je vais faire étudier tous mes dossiers, je vais faire vérifier tout. Je ne me dis pas que je vais peut-être annuler ce que j'ai signé ce matin, peut-être pas. Je vais d'abord faire étudier. Et peut-être même si je le fais annuler, peut-être que je le reprendrai dans 15 jours. Mais c'est la précipitation qui me gêne un petit peu et je ne veux pas de cette précipitation. On a besoin de se poser, on a besoin de réfléchir, on a besoin de voir ce que nous proposent nos assurances aussi. Parce qu'en fait, on signe avec des experts d'assurés, mais peut-être qu'on serait content de ce que nous donnent les assurances. Et c'est un peu toute cette précipitation-là qui est un peu choquante et un peu, je dirais, déstabilisante. Voilà.
1: On vous a fait signer de suite.
0: Oui.
1: Ouais. Il fallait signer rapidement.
0: Oui. Oui. Mais après, la personne était très gentille. Donc, je peux pas dire que c'était une mauvaise chose. Je sais pas. Et j'ai besoin d'être rassurée aujourd'hui. Donc, je vais faire étudier les choses. Voilà. Est-ce que j'ai bien fait ? Voilà. Je vais voir ça.
1: On pense reconstruire à l'identique sur le même terrain, parce que des fois il y a un choc psychologique qui est là, qui est naturel, et je sais que chacun différemment réagit.
0: Alors je vais faire reconstruire sur le même terrain, mais sûrement pas à l'identique, parce que déjà ma maison avait déjà un passé. Et là, ça vient c'est une enclume qui est tombée dessus. Et puis bon, c'était tout du bois, tout ça. Je pense que je veux plus ce choc. Là, je veux plus. Je vais partir sur autre chose. Je vais voir avec mon expert d'assurance une maison neuve, une vie nouvelle, une nouvelle façon de vivre. Et voilà, il faut se le dire comme ça. Je crois qu'on a plusieurs vies dans la vie. Et puis celle-là, ça sera sûrement une de mes dernières ou avant-dernière. Et bien, il faut qu'elle soit bonne, il ne faut pas se tromper. Voilà. Et donc, une maison à étage à 62 ans, ce n'est peut-être pas la bonne solution. On va se projeter un petit peu. Et puis, alléluia, quoi. Et voilà, Inch'Allah, comme dirait tout le monde, pour pas rentrer dans la religion, mais bon, je crois qu'il faut faire confiance au système, et puis si on perd un peu de plume au passage, c'est pas ça l'important, c'est la vie.
1: Merci Catherine de ce ressenti et bravo de ce courage, de cette volonté que vous avez de vous en sortir. Pour les entreprises, rappelons le numéro d'urgence gratuit mis en place par les acteurs, le 3006, service et appel gratuit.
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1: Dans le reste de votre actualité, ce sont les maîtres nageurs sauveteurs qui, mardi à Vielle-Saint-Girons, ont sauvé une septuagénaire de la noyade. La malheureuse étant héliportée vers Dax. Préavis de grève déposé aussi par les hôtesses et stewards d'EasyJet de vendredi au 2 septembre. Préavis qui pourrait menacer de nombreux départs en vacances. Dans l'immédiat ici, on note à Arcachon comme à Biscarros un inquiétant manque de fréquentation touristique, d'où l'appel lancé par les offices de tourisme pour rassurer toutes celles et ceux qui ont ou veulent réserver. Économie locale oblige. Pas de double peine, serions-nous tentés d'ajouter en pareilles circonstances pour le territoire. Solidarité bien sûr ici et là dans les Landes avec ce mardi par exemple une soirée champêtre organisée à Biscarros avec la bande à Bisca où tous les bénéfices seront reversés à la cagnotte mise en place par la ville de Biscarros dès 19h au musée des traditions. T-shirt Bisca mis en vente par le BO Basket. Trip de fête locale, des fêtes locales par les pompiers de Mimizan ce 21 août dans ce même but. À noter par la région Nouvelle-Aquitaine, plusieurs dispositifs d'aide sont activés, sachant que 39 000 acteurs économiques représentant 200 000 emplois ont été touchés par ces incendies girondins et landais. Activité partielle en passe d'être indemnisée, a précisé aussi l'État.
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1: Parlons course pédestre dans ce journal. Les 10 et 5 kilomètres de Souston sont programmés demain. Puis faire escapade à Dax, 30e anniversaire ce 12 août, avec un 10 kilomètres et une marge de 8,5 kilomètres. Ce 15 août, trail des Forges à Échous sur des parcours enfants de 1 à 5 kilomètres et adultes de 8 et 15. Marche de 8 kilomètres, inscription via hockey-time.fr. Programmation ce 3 septembre prochain, défoulé boucalaise, un 10 kilomètres chronométré avec départ à 17h du fronton de Vieux-Boucau. Et puis éclipse solaire ce 12 août prochain en France, d'où la nécessité dès à présent de vous procurer en pharmacie ou ailleurs des paires de lunettes spéciales pour pouvoir sans dommage l'observer. Voilà pour l'essentiel de votre information, de votre première partie de journal. Nous parlons feria de Parentis-en-Born dans quelques instants, juste après la pub, avec le maire Marie-Françoise Nadeau, Adrien Fer, son adjoint, et Richard Campistran pour le comité des fêtes.
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1: Deuxième partie de journal avec un spécial feria de Parentis sans bornes de vendredi à mardi, c'est-à-dire du 7 au 11 août précisément, avec nos invités, Madame le maire de Parentis sans bornes, en l'occurrence Marie-Françoise Nadeau, qui a retrouvé le sourire parce que ces derniers jours ont été assez éprouvants. Merci d'être là derrière ce micro, accompagné de votre adjoint, en l'occurrence Adrien Fer, ici présent en charge de la sécurité sur cette feria de Parentis, et du coprésident du comité des fêtes de Parentis, Richard Campistran, fidèle au poste. Messieurs et madame, bonjour et merci d'être là. Parlons bien sûr de cette feria qui arrive, Marie-Françoise Nadeau. Fallait-il, oui ou non, la conserver, la maintenir? Vous parlez de réconfort à juste titre.
19: Oui, tout à fait, Hervé. D'abord, bonjour à vos auditeurs. Effectivement, Parentis, bien sûr, a été impacté par cet incendie, même si on ne peut pas comparer l'impact par rapport à Biscarros, au sinistré, évidemment. Donc, on s'est posé la question, effectivement, de savoir si on la maintenait ou pas. Donc, nous en avons discuté, puisque nous allions tous les jours au PC Sécurité. Nous avons échangé sur le sujet avec Monsieur le Préfet, Madame la Sous-Préfète, le colonel de gendarmerie, le colonel des pompiers, et... au moment où nous étions là, dans cette réflexion-là, la situation, je dirais, s'améliorait au niveau du feu. Et donc, la décision a été prise, effectivement, de maintenir cette feria. Et je veux dire que c'est une décision aussi collégiale qui a été prise. En accord, bien sûr, il n'y avait pas d'objection de la part de la préfecture. Et également, en accord également avec les associations que nous avons très vite réunies une fois que l'évacuation a été terminée. Les associations qui sont partie prenante effectivement de cette feria, et de dire qu'effectivement nous allions la maintenir. Tout le monde était d'accord, il pouvait y avoir un report, mais il nous a paru important de la maintenir parce que effectivement nous n'oublions pas, mais ce qui s'est passé, c'est tellement proche et près de nous, mais la vie continue, et je pense qu'il était important également d'amener un signal positif en maintenant cette feria, parce que la question qui est là prégnante, c'est que comment rassurer effectivement les touristes, les gens,
1: comment
19: de venir,
1: voilà,
19: et de venir chez nous. Et donc, alors la feria est une chose, mais cette feria ne sera pas comme les autres, bien évidemment, puisqu'elle sera sous le signe à la fois de la solidarité vis-à-vis des sinistrés et bien sûr des pompiers, et reconnaissance aussi avec aux pompiers et à tous ceux, évidemment, qui ont combattu de jour et de nuit ce feu hors normes et qui ont protégé nos vies pendant et nos habitations aussi pendant ces journées terribles que nous avons tous vécues.
12: Et nous avons vécu ces journées ensemble, notamment au PC opérationnel, au centre de secours des sapeurs-pompiers de Biscarrosse. Marie-Françoise Adot, plusieurs jours passés dans cette crainte. Et pour révéler ici derrière ce micro certaines choses, vous vous êtes bien sûr posé la question de la maintenir ou pas. Et vous m'avez dit, je pense qu'on peut livrer cette information, en disant, bon, voilà, c'est peut-être pas, je veux dire, d'actualité de la maintenir. Et c'est d'ailleurs monsieur le préfet qui vous a dit, mais pourquoi on ne la maintiendrait pas? Et c'est de là où est partie, on va dire, la décision de dire oui, elle aura lieu.
19: Elle aura lieu, mais comme je vous dis, avec quand même associé effectivement à toutes ces personnes et l'ensemble des populations qui ont subi cet incendie et d'avoir cette double casquette, je dirais, de reconnaissance et de solidarité.
12: Et puis économiquement, il faut le rajouter, économiquement oui. Aussi, c'est important pour les associations, pour le tissu économique. Et là, je me tourne vers vous, Adrien Fer. Je pense que c'est un moment fort de la ville de Parentis pour l'économie locale. Et on sait que cette économie locale, sur un plan touristique, est très impactée, on va dire, par cet événement.
20: Oui, tout à fait. Je veux juste rajouter aussi que monsieur le préfet nous a assuré qu'on aurait toutes les conditions de sécurité pour maintenir la feria. Toutes les forces de l'ordre, que ce soit gendarmerie.
12: Oui, parce qu'il y avait cette question également.
20: Cette question-là. Donc voilà, on aura tout, voilà, pour faire la fête en toute sérénité.
12: Parce que la question qui se posait, est-ce que, justement, ces personnes, ces femmes et ces hommes de la sécurité qui ont œuvré pendant plusieurs jours, sont fatigués? Est-ce qu'ils sont encore capables de rajouter des heures à ce qui s'est passé, quoi?
20: Oui, voilà, le préfet, madame la sous-préfète nous ont assuré ça. La Croix-Rouge aussi, on aura même des renforts par rapport à d'habitude la Croix-Rouge pour aussi un petit peu soulager les pompiers qui sont occupés sur les feux. Donc voilà. Et pour revenir à votre question sur l'économie, la feria est très importante à double titre sur l'économie, l'économie touristique et l'économie de la ville parce que voilà, c'est un afflux de population et c'est important pour nos commerces et nos campings et nos résidences hôtelières d'accueillir du monde. Et deuxième secteur économique, nos associations, nos bodegas, parce que la feria, c'est une source de revenus importante pour eux, pour faire vivre leur club toute l'année, pour les licenciés, pour affréter des bus, pour amener les jeunes sur les matchs, etc.
12: C'est une source de revenus importante.
20: Importante, c'est très important pour eux.
12: Je me tourne vers vous, Richard Campestron, co-président du comité des fêtes. Il y a bien sûr des réajustements dans le programme. De quel ordre, avant qu'on parle par la suite, bien sûr, des temps forts?
21: Alors, le plus gros réajustement, c'est que, vous le comprenez bien, le feu d'artifice ne pourra pas avoir lieu.
12: Ça avait été annoncé, oui, d'ailleurs, voilà, quelques jours avant. Hein, oui.
21: C'est le seul gros changement. On a tenu la barre, tous ensemble. Nous, ce qui nous paraît important au comité des fêtes, oui, on va parler du programme, mais c'est surtout que les fêtes se fassent et que les gens pensent à autre chose. Qu'on passe à autre chose, on n'oubliera pas, mais par contre, que les gens puissent venir pendant 5 jours à Parentis, se divertir, passer de bons moments et penser à autre chose.
12: Vous parliez de l'aspect solidaire de cette manifestation, de cette énième, on n'a pas le chiffre, hein, de cette énième feria de Parentis-en-Born. Cette solidarité, de quelle façon elle va se manifester, madame le maire?
19: Alors, il y a d'abord la reconnaissance qui va être le temps fort, qui est la cérémonie d'ouverture de notre feria. Monsieur le préfet sera présent parce que nous avons souhaité effectivement mettre à l'honneur toutes les personnes qui ont œuvré pendant ces jours et qui ont été là présents sur le terrain à différents niveaux, mais déjà pour combattre le feu. Les personnes également, je pense au personnel de l'EHPAD, qui a accompagné les résidents qui ont dû déménager et qui sont allés sur l'IME de Mimizan, que je remercie pour leur accueil. Et donc, il y aura à peu près 200 personnes qui seront mises à l'honneur. Alors, bien sûr...
12: Alors, de quelle façon elles sont mises à l'honneur?
19: Bien sûr, tout le monde ne sera pas là, bien évidemment. Il y a eu bien des personnes, les bénévoles qui ont accueilli les évacuer par en dissois dans leurs communes respectives. Mais nous aurons les pompiers, nous aurons les gendarmes, nous aurons la DFCI, les agriculteurs, les chasseurs, la Croix-Rouge, l'Ordre de Malte qui sera là également. J'en oublie sûrement dans ma liste les agriculteurs, je ne sais pas si je l'ai dit, qui ont eu un rôle très important. Dis-moi. Donc ils seront mis à l'honneur et ils rentreront dans les arènes et c'est eux qui démarreront effectivement cette cérémonie et monsieur le préfet bien sûr fera un discours à ce moment-là. Voilà, et après
12: ça c'était important pour vous qu'il y ait cet hommage rendu parce qu'on a eu peur, on a eu très peur.
19: C'était très important de marquer l'ouverture de cette fête comme je le disais en préambule. On n'oublie pas ce qui s'est passé et on ne veut surtout pas oublier tout ce qu'on fait, toutes ces personnes qui seront là. Voilà, ça c'est le premier temps. Deuxième temps, justement cette réunion avec les associations, on cherchait comment être solidaire des sinistrés. Et donc là a émergé l'idée de faire un foulard rouge où il y aura tout simplement écrit merci qui sera vendu. Alors il y aura des points de vente au niveau des bodegas.
12: C'est peut-être un scoop parce que vous l'avez pas donné à Sud-Ouest qui aurait merci dessus hein.
19: Voilà, donc c'est pour
12: mini
19: ça.
12: Scoop, hein. Voilà.
19: Mais oui, mais enfin la demande est là donc je vais vous la donner cher Hervé et donc il y aura des points de vente pendant la feria dans les différentes bodegas dès demain. Il y aura un point de vente également au centre administratif au niveau du service du pôle animation et vie de la cité. Et ces foulards seront vendus au prix de 5 euros qui seront effectivement reversés aux sinistrés de Biscarros et à un fonds dédié aux sapeurs-pompiers.
12: Via la cagnotte peut-être de la ville de Biscarros.
19: Voilà,
12: qui
19: on verra après les mots. Voilà,
12: pour ne pas
19: tout
12: avoir
19: à fait, c'est
12: de,
19: important de le
12: on
19: dire.
12: On va dire de fenêtres ouvertes sur, voilà, sur des arnaques. Hein,
19: de passer par des flux sécurisés. Et il y aura également les pompiers de Parentis et bien sûr les pompiers de Biscarros qui seront là aussi lors de la cérémonie d'ouverture. C'est important d'avoir cette unité, de ne pas sectoriser les Parentissois et les Biscarrossais. Je crois que nous sommes tous solidaires.
12: D'autant que le filet a brûlé, paraît-il.
19: Voilà.
12: Voilà, entre les deux communes pour faire un petit peu d'humour dans ce contexte qui est un petit peu lourd.
19: Et Madame le maire de Biscarros, Hélène Larezée, sera bien entendu présente également lors de cette cérémonie. Ça me paraissait très important. Ainsi que les maires qui ont accueilli les populations Parentissois seront aussi présents lors de cette cérémonie. Voilà.
12: Est-ce qu'il y a d'autres initiatives aussi, peut-être, Richard, outre ces foulards?
21: Non, déjà, c'est très bien si les gens arrivent à se mobiliser sur les foulards parce que là ça sera du concret, ça sera de l'argent. Donc
12: c'est quelque chose de facile à acheter.
21: Et c'est facile à acheter dans les bodegas. Il y aura un point de vente principal qui sera à la bodega du comité des fêtes qui est aux arènes, qui est quand même un élément central, mais il y en aura un peu partout dans Parentis. Non, comme je vous dis, nous ce qu'on va essayer de faire c'est de ramener de la joie. Et ça, pour nous, c'est le plus
12: important.
21: Amener
12: de la joie sur ce territoire, parce que qu'est-ce qui ressort finalement de ce drame? C'est cette solidarité, le meilleur de l'être humain qui, en pareilles circonstances, malheureusement, nous rassure pour l'avenir. On a vu des jeunes, et je pense notamment donc sur ce centre de secours de Biscarros, sur ce PC opérationnel. On a vu, par exemple, chaque jour, pour ne citer que, parce qu'il y en a eu plein, des restaurateurs et autres, mais je veux souligner ces deux jeunes restaurateurs à Nost, à Mimizan, qui ont racheté l'affaire, deux jeunes de 27 ans, venaient chaque jour, qui prenaient la route donc de la DGA, qui était ouverte exceptionnellement et qui amenaient des denrées chaque jour. Mmh. Et ça, c'est cette solidarité qu'on veut mettre en avant, parce que c'est pas qu'une communauté de communes, Marie-Françoise Nadeau, c'est aussi deux communautés de communes qui ont œuvré la main dans la main sans se poser de questions. Vous parliez de sécurité, Adrien Fer. Cette sécurité, de quelle façon cette année la mettre en place? L'avez-vous mise en place? Est-ce qu'il y a un plan particulier de par le contexte?
20: Alors, la sécurité, on continue nos affaires depuis chaque année. Donc, on a un PC sécurité qui est la salle des fêtes, qui est un petit peu le centre de commandement, où on a la gendarmerie, la sécurité privée, une liaison pompier, la Croix-Rouge, etc., un médecin urgentiste. Ce qu'on a renforcé cette année, on a rajouté de la sécurité aussi sur le camping Feria, qui est derrière les arènes, pour justement sensibiliser les campeurs aux éventuels feux. Donc voilà, il y aura de la patrouille en journée et en soirée sur ce camping-là. Bien sûr, la police municipale continuera à patrouiller dans toute la ville.
12: Le camping est le lieu privilégié pour que les festivals puissent se mettre, parce qu'il y a parfois des lieux privés qui sont investis.
20: Exactement, il vaut mieux aller sur ce camping-là, c'est le lieu central. C'est gratuit, il y aura des douches, des sanitaires, et donc il y aura de la sécurité qui pourra surveiller. Donc voilà, c'est juste derrière les arènes. Et en périphérie de la feria, la police municipale continuera à patrouiller justement pour éviter les campings sauvages et essayer de rapatrier tout le monde sur ce lieu-là.
12: Qu'est-ce qu'on redoute dans un tel événement en termes de sécurité au vu de ces dernières années, Adrien Fer?
20: En fait, voilà, c'est la solidarité de tous, de tous les acteurs. Et cette année, on veut encore amplifier les regards attentifs. Voilà, on a l'association Apparentis Bas les Pattes. On a la chance d'avoir cette association-là qui lutte contre les comportements sexistes. Et voilà, et cette année, on a formé via l'association toutes les bodegas pour que tous les responsables et bénévoles des bodegas aient un regard encore plus attentif à ce qui se passe dans la bodega et à la fête pour avoir une solidarité et éviter les éventuels dérapages.
12: Est-ce qu'il y a un regard particulier sur ces bodegas? Je pense justement donc à une information qui est passée lors des fêtes de la Madeleine de Mont-de-Marsan, où certains alcools qui n'étaient pas autorisés et qui étaient tolérés donc depuis quelques années étaient vendus par des bodegas. Qu'en est-il là aussi? Il y aura une application de la législation de façon stricte?
20: Exactement, on a reçu la même note dans toutes les Landes, donc c'est la même note qui fait effet.
12: Combien on attend de festaires sur un événement tel que celui-ci?
19: Alors, généralement, nous affichons le nombre de 25 000 personnes. Mais cette année, avec l'Office de tourisme communautaire, nous allons,
12: Jusqu'à
19: Grand Lac, nous allons faire un comptage par le biais de Fluvision, où les gens vont être bornés par les téléphones, hein, ce qui est une pratique que fait effectivement l'Office de tourisme Jusqu'à Grand Lac et d'autres offices de tourisme et le comité départemental du tourisme pour avoir effectivement, savoir la destination des gens, combien de temps il reste, etc. Et donc, on aura là aussi une jauge plus précise effectivement de la fréquentation. On ne peut pas dire à l'heure actuelle si elle sera identique, plus ou moins.
12: On peut avoir des surprises sur ce chiffre.
19: On peut avoir de bonnes surprises effectivement. Voilà, donc nous sommes de toutes les façons, ce que disait Adrien Fer, nous avons mis tout en place. Comme chaque année, on est rodé effectivement. On a déjà fait, il y a eu un retour d'expérience en début d'année. On a déjà fait deux réunions en sécurité. Là, on vient d'en faire une cette semaine avec toutes les associations, la gendarmerie, les pompiers, la Croix-Rouge, la société de sécurité, pour bien tout reborder, répondre aux questions. Je reviens un petit peu sur le camping pour éviter justement le camping sauvage sur des places comme on fait chaque année. Eh bien, c'est barriéré. Et pour interdire l'accès à des personnes. Voilà, donc on applique les règles,
12: c'est une question de sécurité, en fonction de la végétation, des forêts aussi.
19: Voilà, donc les règles, la sensibilisation va être là également. Et nous allons rester dans ce périmètre dont on a l'expérience quand même, hein, sur la sécurité, qui fonctionne bien. Les caméras, effectivement, dans le centre-ville de surveillance, un PC vidéo qui va être là permanent. Voilà. Et on renforce et on appelle effectivement à la responsabilité aussi de chacun. Ils viennent faire la fête, mais il faut que cette fête soit aussi respectueuse de notre commune et de son environnement.
12: Et responsable.
19: Et responsable, exactement.
12: Richard Campistran, les temps forts pour ceux qui ne connaissent pas ou ceux qui connaissent et qui veulent peut-être se rappeler donc ou mettre sur cocher sur leurs agendas, on va dire, les temps forts de cette feria parentissoise appelée Summer to Mew.
21: Donc le premier temps fort, comme l'a dit Madame le maire, c'est la cérémonie d'ouverture.
12: Ça, c'est vendredi soir.
21: Ça, c'est vendredi soir à 19h. Juste avant, à 18h30, la banda Luspegayun va jouer sur le kiosque et amener un maximum de personnes vers les arènes. Le vendredi soir, toujours à 22h, à la cavalcade fleurie. Très familiale.
12: On attend. Opéré par les quartiers, ouais, c'est ça.
21: L'amicale des quartiers qui prépare 8 chars cette année. Donc, gros temps fort pour les familles surtout. Derrière Bodega. Le samedi matin, les déjeuners aux tripes des pompiers.
12: Incontournable,
21: incontournable et encore plus cette année. Si on peut aller les voir, ça sera encore mieux. À 11h, nous aurons le concours de cocarde. À 18h, la noviada, la première noviada. Et le samedi soir, des animations dans les rues et balles, etc. Le dimanche matin, la messe en musique. Il en faut pour tous les goûts. La KPA à 11h. La cavalcade fleurie diurne le dimanche à midi. Pareil, les familles peuvent revenir. Il y aura de la place, c'est gratuit. C'est très joli à voir aussi de jour. À 18h, la seconde noviada. Et le soir, pareil, animation dans les rues et bodega.
0: Et le lundi, c'est la journée des enfants.
21: La journée
0: et le Grand
21: des
0: Prix de France des Recortadores.
21: Exactement, il y a trois temps forts sur cette journée. C'est la journée complète des enfants à partir de 11h jusqu'à 17h. Dans les rues, tout est gratuit. Les enfants peuvent venir jouer. Il y a de la place pour tout le monde. Et c'est un moment très très fort de notre feria. À 17h, le croque-vache. Malheureusement, je le dis, il n'y a plus de place aujourd'hui. Donc, on est victime de notre succès.
0: Bien.
21: Et le soir, le concours de Recortadores.
0: Quel souvenir il vous reste, Richard Campistron, vous qui êtes un enfant du pays, de ces férias de parents sans bornes? Est-ce qu'à l'âge adulte, parce qu'on suppose que vous êtes à l'âge adulte quand même, bien sûr, et depuis un moment déjà, est-ce qu'on les voit de la même façon?
21: Alors oui, on les voit toujours avec impatience, surtout on les attend avec impatience.
0: C'est l'événement.
21: On les prépare d'année en année parce qu'on va finir 2026 et en septembre on va attaquer 2027.
0: Mais est-ce que les souvenirs sont liés, on va dire, à l'enfance ou à l'âge adulte? On n'a pas les mêmes souvenirs.
21: Voilà, c'est ce que j'allais dire. On n'a pas les mêmes souvenirs. On fait pas la fête à 15 ans comme on l'a fait à 20.
0: Et puis on le voit avec des yeux d'enfant aussi.
21: Et oui, bien sûr, mais toujours. Hein.
0: Oui.
21: Toujours, hein.
0: Ne jamais oublier l'enfant qui est en soi.
21: Exactement. Voilà. Et surtout, venir la faire avec beaucoup de tranquillité, de joie, et surtout amener son plus gros sourire. Et c'est ce qu'on attend.
0: C'est pour ça qu'on s'implique aussi, et comme Exactement. Vous le faites depuis plusieurs années. Marie-Françoise Nadeau.
19: Oui, je voulais compléter un petit peu sur le programme.
0: Je pensais que vous vouliez parler de l'enfant que vous étiez quand vous viviez la feria de Parentis.
19: Je vous le dis chaque année, mon cher Hervé.
0: Oui, mais on ne sait jamais, il peut y avoir peut-être des souvenirs supplémentaires qui reviennent.
19: Ce que je veux dire qui est très important quand même, c'est le soir de la cérémonie d'ouverture, c'est la remise des clés à l'association des 20 ans, les clés de la ville, ça c'est très important.
0: Et on peut leur faire confiance, oui.
19: Sans problème, ils vont en prendre soin, je ne suis pas inquiète. Et également, il faut savoir que le samedi et le dimanche, il y a les activités, en soirée, mais aussi la fête de jour se développe de plus en plus à Parentis, et donc le samedi et le dimanche de 12h30 à 16h, eh bien, il y aura des concerts au niveau du kiosque, et donc, voilà, en live, voilà, des groupes connus, plus ou moins connus, mais voilà, donc il y aura une animation aussi qui se fera en fête de jour que l'on développe parce que la feria, c'est pour tout public aussi, c'est intergénérationnel et ça c'est important et on veut garder bien évidemment ce caractère de fête familiale qui est quand même, je dirais, le marqueur de la feria Saint-Bertoumion.
0: Et puis vous allez nous parler peut-être brièvement des noviliadas puisque vous êtes quand même à la vice-présidence, je pense, des villes taurines de France, oui c'est ça?
19: Alors moi,
0: si mes souvenirs sont bons, vous m'arrêtez si
19: voilà,
0: je...
19: Non, je suis partie effectivement du bureau du conseil d'administration de l'Union des villes taurines françaises mais par contre je vais passer la cape à monsieur Campistron pour vous parler des noviliadas.
0: Richard.
21: Donc vite fait, le samedi nous aurons la présentation d'une ganaderia française qui s'appelle La Golosina qui sortira pour la première fois six novios avec devant Ignacio Candelas, Alberto Donaire et Mario Vilao. C'est trois jeunes qui risquent de mettre le feu à l'arène. Vraiment, c'est le cas de le dire.
0: Est-ce qu'on peut employer encore
21: on peut, bien sûr.
0: On peut faire un bip, mais c'est en direct.
21: Non, parce que, comme je vous dis, on n'oublie pas, mais on avance. Donc,
0: voilà.
21: Ça ne reste qu'une expression.
0: Voilà, qui vont mettre l'ambiance.
21: Le dimanche, il y a un petit changement. Alvaro Serrano, qui devait venir tourer, s'est blessé à la main. Donc, nous avons un changement qui va être annoncé cet après-midi. Donc, un scoop pour FGL.
0: Allez-y, qui sera... si vous en avez d'autres.
21: Donc, le petit Martin Moria sera bien là. Victor, qui est un jeune Français, sera là pour tourer la ganadera de José Cruz. Et c'est un petit Mexicain qui va venir remplacer Alvaro Serrano. Qui s'appelle...
0: Un petit Mexicain, ça me rappelle une chanson de feu l'artiste voilà, j'ai plus le nom qui vient là, mais
21: et vous m'avez fait perdre mon fil.
0: Non, mais vous allez vite le retrouver, le fil.
21: Le petit noyau.
19: Alors je fais l'intermède. Je vais dire aussi que avec l'UVTF notamment et l'école d'Afficion, eh bien il y aura 100 places offertes pour les jeunes de moins de 25 ans pour qu'ils puissent découvrir, connaître effectivement cette culture. Je ne parle pas de tradition, mais cette culture tauromachique. Et donc il y aura 50 places offertes le samedi et 50 places pour la Noviada du dimanche.
0: Vous êtes complémentaire quand même, parce que le temps que vous prenez la parole, ça a permis à Richard Campistran de retrouver où il en était.
21: Il s'appelle Garibay, voilà.
0: Voilà.
21: Et c'est un petit Mexicain.
0: Ouais, c'est un petit Mexicain, voilà. C'est tout pour ce programme des Noviada.
21: Oui.
0: Voilà, et c'est déjà pas mal.
21: C'est déjà pas mal.
0: Merci en tous les cas à tous les trois, que ce
19: merci
0: soit Marie-Françoise Nadeau, maire de Parentis-en-Born, Adrien Fer, adjoint à la ville, et bien sûr Richard Campistran, coprésident de ce comité des fêtes. On rappelle que la feria de Parentis-en-Born, pour redonner du réconfort donc et amener un petit peu de joie après ce qui s'est passé, se déroule de vendredi à mardi, c'est-à-dire du 7 au 11 août. Merci à vous trois.
20: Merci.
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0: 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Il est 13h. Tour d'horizon de l'actualité nationale et internationale. Bonjour.
1: Bonjour à tous. L'un des chefs présumés de la DZ Mafia interpellé en Algérie, connu sous le nom de Tik, Mehdi Larribi, a été arrêté fin juillet et placé sous contrôle judiciaire. Ce franco-algérien est considéré comme l'un des fondateurs du groupe criminel marseillais qui gère le trafic de drogue dans de nombreuses villes en France. Le ministre de la Justice, Gérald Darmanin, salue l'interpellation d'une cible prioritaire de la justice française et remercie les autorités algériennes. Reste à savoir quel sort lui sera réservé alors que l'Algérie refuse habituellement d'extrader ses ressortissants. Les recherches se poursuivent. En Haute-Savoie, une randonneuse a été emportée hier par une coulée de boue à Sixt-Ferracheval dans la vallée du Giffre. Surprise par l'orage, la victime âgée d'une cinquantaine d'années était en vacances avec son compagnon dans ce secteur très prisé des randonneurs. Plus de 170 personnes ont dû être évacuées. La canicule perd du terrain en France. Seuls 10 départements sont maintenus en vigilance orange dans le sud-est. Parmi eux, la Drôme, où la nuit a été calme pour les pompiers dans le massif du Claps. La surface brûlée est restée inchangée, 280 hectares, mais les autorités redoutent l'inversion du vent prévu aujourd'hui. Dans le Var, la nuit a été calme, aussi sur le front de l'incendie du Gros Bessillon. Une seule reprise dans le secteur de Corrence a été rapidement maîtrisée. Dans l'Aude, les habitants se souviennent, c'était il y a un an jour pour jour, le méga-feu se déclenchait dans les Corbières. L'incendie a traversé 16 communes, ravagé 17 000 hectares et causé la mort d'une personne. Il a fallu presque un mois pour l'éteindre. Plus de 2000 pompiers ont été mobilisés au plus fort du dispositif. L'étage d'une fusée de SpaceX doit s'écraser sur la Lune. Aujourd'hui, un événement scruté de près par les scientifiques afin de mesurer les risques induits par les débris spatiaux. La NASA assure qu'il n'y a aucun danger pour la Terre. Et puis la cinquième étape du Tour de France Femmes, 140 km au programme entre Mâcon et Belleville-en-Beaujolais. Le maillot jaune est sur les épaules de la Suissesse Marlène Reusser. Très bonne journée à tous.

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L'interpellation d'une cible prioritaire dans la lutte contre la drogue et la criminalité organisée. Réaction du garde des Sceaux après l'arrestation de Mehdi Larribi en Algérie. Considéré comme l'un des fondateurs de la DZ Mafia, il a été interpellé fin juillet sur la base d'un mandat d'arrêt émis par les juges d'instruction marseillais chargés du dossier Octopus, des investigations qui avaient mené à un vaste coup de filet dans le sud de la France en mars dernier. La nuit a été calme, selon les pompiers, que ce soit dans la Drôme ou dans le Var. La lutte contre les flammes se poursuit, notamment dans le massif du Gros-Bessillon. 800 pompiers sont toujours mobilisés sur place. La préfecture du Var appelle les maires du département à annuler les feux d'artifice. Ursula von der Leyen dénonce les atrocités russes après l'attaque meurtrière sur Kiev. Au moins 17 personnes sont mortes la nuit dernière suite à des frappes sur la capitale ukrainienne et ses environs. L'Ukraine n'a pas pu abattre un seul missile russe. Des intercepteurs de missiles balistiques auraient pu sauver des vies, estime Volodymyr Zelensky, le président ukrainien qui exhorte de nouveau ses alliés à l'aider à renforcer sa défense anti-aérienne. Le détroit d'Ormuz ouvrira très bientôt où l'Iran sera frappé très fort. Donald Trump menace de nouveau Téhéran. Le président américain assure qu'un accord pourrait être conclu d'ici demain. Hier, le secrétaire d'État Marco Rubio faisait état de progrès dans les négociations. Et puis en mot de foot, retour sur les terrains pour les joueurs du PSG. Les Parisiens disputent ce soir leur premier match amical de l'été contre les Espagnols de Majorque. À une semaine de la première rencontre officielle, la Super Coupe d'Europe, le 12 août face à Aston Villa. Très bon après-midi à tous.

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1: Bonjour à toutes, bonjour à tous. Soyez les bienvenus sur FGL en ce mercredi 5 août avec monsieur Chris Isaac à Blue Hotel à l'instant. J'espère que vous avez passé une agréable matinée.

On est ensemble jusqu'à 18h, plein de bons plans, il est de sortie, info, pratique, vos prévisions météo d'ici 10 minutes, un petit tour à l'océan également, les prévisions pour cette journée de mercredi, et puis on ira du côté de Souston, on ira du côté de Parentis-en-Born, évidemment, semaine de fête prochainement, ça va vite arriver, toutes les infos pratiques pour vous, et voici Summer Homewrecker tout de suite sur FGL, je vous souhaite un excellent début d'après-midi.

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Il est 14h16 sur FGL, le tout nouveau titre de Ambre à l'instant. Je me demande un petit point sur vos prévisions météo cet après-midi. Un ciel majoritairement couvert. On sent que le soleil veut percer de timides éclaircies sur l'ensemble du 40 et des températures comprises autour des 28 degrés, 27 degrés près de l'océan, Biscarros, Mimizan, Vieux-Boucau et Souston. 28 degrés à La Bouère et sur le Grand Axe, c'est jusqu'à 29 degrés cet après-midi. Midi à Morsinx, Bégard, Mugron et sur le pays Montois. Demain jeudi, eh bien, ça sera un petit peu le même menu, très nuageux en matinée avant que le soleil ne sorte pleinement, en tout cas sur le nord des Landes à la mi-journée, et puis de belles éclaircies pour le reste du département. Température stationnaire autour de 27 degrés sur la côte. Océan peu agité aujourd'hui avec une houle de nord-ouest d'un mètre et une eau autour de 23 degrés. Coucher du soleil à 21h26. Ce soir, vous savez tout. Taylor Swift, Cruel Summer, tout de suite sur FGL.

Merci d'être avec nous cet après-midi à 14h43 en compagnie de Ouba Stank, à l'instant The Reason. Petite info du côté de Souston, accès à la forêt interdit 24h sur 24 en raison du risque élevé de feux de forêt. Monsieur le maire qui a pris un nouvel arrêté municipal afin de renforcer la protection du massif forestier. Par ailleurs, les fêtes de Souston mobiliseront jusqu'à la fin de semaine les services municipaux, les forces de l'ordre et les sapeurs-pompiers. Il est donc indispensable de mettre en œuvre pour éviter des interventions qui pourraient être évitées. À compter d'aujourd'hui jusqu'à nouvel ordre, voici les infos. L'accès aux pistes et chemins forestiers est interdit 24h sur 24 aux piétons, cyclistes, utilisateurs de trottinettes et véhicules motorisés. Les pistes cyclables, elles, restent ouvertes conformément aux dispositions de l'arrêté préfectoral en vigueur. Et puis les feux, le camping sauvage, les dépôts de déchets ainsi que la circulation d'engins motorisés non autorisés restent strictement interdit. Merci de votre vigilance. Christophe Maé, à présent, avec ce titre qu'on adore, La Lune, tout de suite sur FGL.

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0: 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Il est 15h. Tour d'horizon de l'actualité nationale et internationale. Bonjour.
1: Bonjour à tous. Les streamers Naruto et Safin condamnés à de la prison avec sursis. Le tribunal de Nice a rendu sa décision un an après la mort en direct de Raphaël Graven alias Jean Pormanov. Une affaire qui avait secoué la France à l'été 2025. Les deux hommes étaient jugés pour des violences et des humiliations en ligne lors de live entre 2023 et 2025 sur les plateformes Twitch puis Kick. Ils écopent également de 6 mois de bannissement numérique. 6 blessés dans une fusillade hier soir à Valence dans la Drôme, des tirs près d'Ancq. Ils écopent également de 6 mois de bannissement numérique. 6 blessés dans une fusillade hier soir à Valence dans la Drôme, des tirs près d'un point de deal du